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0: Le journal. Bonjour Fabrice Legrier.
2: Bonjour Marion, bonjour à tous.
0: De nouvelles frappes en Iran, mais aussi dans le Golfe ces dernières heures.
2: Et Washington et Téhéran s'accusent mutuellement d'avoir violé la trêve du 17 juin et ont donc poursuivi les attaques de part et d'autre. Téhéran, où nous serons dès le début de ce journal.
0: La guerre en Ukraine au cœur d'une nouvelle réunion de la coalition des volontaires aujourd'hui à Paris.
2: Les alliés de Kiev qui entendent réaffirmer leur soutien, mais aussi rappeler leurs objectifs avec notamment des exercices à la clé.
0: La France confrontée à un nouvel incendie ce matin, cette fois aux portes de Paris.
2: Oui, il touche la forêt de Fontainebleau au sud-est de la capitale. 800 hectares ont déjà été détruits. 400 pompiers sont mobilisés, appuyés notamment par deux Canadair. C'est une première en région parisienne. Des incendies et des records de chaleur à plusieurs endroits de la planète.
0: Et l'indignation de la classe politique française après les propos de Mariano Rajoy.
2: L'ancien premier ministre espagnol qui a déclaré que l'équipe de France de football au Mondial dispose, je cite, d'un effectif de très haut niveau, mais sans français, propos jugés racistes par bon nombre d'élus et membres du gouvernement. Nous y reviendrons en détail.
0: Le protocole d'accord signé le 17 juin entre les États-Unis et l'Iran semble donc bien loin ce matin.
2: Oui, les frappes ont repris de part et d'autre ces dernières heures. L'armée américaine affirme avoir visé des dizaines de cibles en de multiples lieux sur le sol iranien. Des efforts diplomatiques réduits à néant, affirme-t-on du côté de Téhéran. L'Iran qui riposte en représailles. À Téhéran, notre correspondant Siavosh Ghazi.
3: C'est désormais le même scénario qui semble se répéter pratiquement toutes les nuits. Vers minuit, 1h du matin, les Américains mènent des frappes sur le littoral, le long du golfe Persique et en mer d'Oman, mais aussi depuis trois jours à l'intérieur des terres, donc des cibles qui sont visées. Et puis vers 4-5 heures du matin, les gardiens de la révolution ripostent en frappant des bases américaines dans la région. Il y a une extension et une escalade de plus en plus importante, notamment ce matin, puisque les gardiens de la révolution ont affirmé avoir visé des bases américaines en Jordanie, à Koweït, à Bahreïn, mais aussi à Oman, où des installations de radars américains ont été détruites, selon le communiqué des gardiens de la Révolution. Le détroit d'Hormuz est sous contrôle de l'Iran et aucun navire, contrairement aux affirmations des Américains, ne peuvent traverser le détroit sans l'autorisation de l'Iran et des gardiens de la Révolution et sans le versement des droits de service, ont affirmé les gardiens de la Révolution dans un communiqué. Donc, on est vraiment dans l'escalade. L'enjeu principal, c'est le contrôle du détroit d'Hormuz, mais aussi le contrôle de la région, puisque les Iraniens affirment avoir gagné la guerre et donc veulent imposer leurs propres règles, à la fois dans le détroit d'Hormuz, mais aussi dans l'ensemble de la région.
2: Siavosh Ghazi depuis Téhéran. Et conséquence de la reprise de ces affrontements, les cours du pétrole qui sont repartis à la hausse ce matin avec près de 4% d'augmentation.
0: La guerre en Ukraine au cœur d'une nouvelle réunion de la coalition des volontaires aujourd'hui.
2: Oui, elle va se tenir à Paris avec aux côtés d'Emmanuel Macron au moins 25 chefs d'État et de gouvernement, dont le président ukrainien Volodymyr Zelensky. La coalition des volontaires, c'est ce groupe d'une trentaine de pays qui soutiennent l'Ukraine et ses alliés de Kiev entendent montrer qu'ils restent mobilisés et prêts à entrer en scène dès la fin de la guerre. Même si ce n'est pas pour tout de suite, Julien Chavanne.
4: Une réunion formelle à l'hôtel des Invalides, un dîner à l'Élysée et une annonce dont on attend encore les détails. La force multinationale pour l'Ukraine mènera des exercices prochainement, ce sera une première. Emmanuel Macron l'a annoncé cette semaine en marge du sommet de l'OTAN en Turquie et selon la présidence française, il s'agira de tester hors d'Ukraine les plans déjà prévus pour garantir que le cessez-le-feu, quand il sera signé, tiendra, car un déploiement réel n'est pas pour tout de suite. Pour ce qui est des besoins immédiats de Kiev, les dirigeants de la coalition parleront de coopération en matière de défense anti-aérienne et anti-balistique avec l'Ukraine. Cela veut dire plus d'armes contre les missiles russes. Volodymyr Zelensky a obtenu de Donald Trump le feu vert pour fabriquer des missiles patriotes sur son sol. Les Européens veulent aussi accélérer là-dessus. Parler à Vladimir Poutine n'est toujours pas envisagé, sérieusement, tant le sujet divise les partenaires de l'Ukraine. Mais faute de jouer un rôle dans les négociations de paix, les Européens veulent montrer qu'ils avancent sur le jour d'après.
2: Et demain 14 juillet, quelques 500 soldats des États membres de cette coalition des volontaires défileront sur les Champs-Élysées à Paris à l'occasion du 14 juillet. Donc l'Ukraine où Volodymyr Zelensky a par ailleurs annoncé hier un futur remaniement du gouvernement, un changement de stratégie politique selon lui. La première ministre Lulia Sviridenko, nommée en juillet dernier, va changer de poste. Pas plus de détails pour le moment.
0: Le président d'Afrique du Sud, lui, a commémoré hier la bataille de la Somme. C'était il y a 110 ans.
2: Oui, Cyril Ramaphosa s'est rendu dans la commune de Longueval en juillet 1916. 3000 soldats sud-africains sont morts dans ce département du nord de la France lors d'une offensive opposant les Allemands aux forces britanniques et leurs alliés du Commonwealth. Tout le village s'est mobilisé en compagnie des armées des deux pays et de citoyens sud-africains venus rendre hommage aux soldats. Reportage de notre envoyé spécial Oriane Gendreau.
5: Plusieurs dizaines de personnes se pressent sur les petits trottoirs de Longueval. Beaucoup de locaux, mais pas que. Crystal est sud-africaine, elle a fait le voyage depuis Paris.
6: On n'a pas eu une vraie guerre en Afrique du Sud, mais on était impliqués dans pas mal de guerres. Nos soldats sont mobilisés. Il y a des familles qui ne peuvent pas venir pour honorer leur famille. Donc voilà, je suis là pour les représenter.
5: À côté d'elle, la mine surveille d'un œil ses deux fils de 4 et 1 an. Lui aussi est un Sud-Africain résident en France.
7: L'héritage culturel, c'est important pour nous. Donc on les a fait venir pour qu'ils puissent comprendre la synergie entre la France et l'Afrique du Sud.
5: Il y a aussi de grands habitués de cette cérémonie. Mireille n'en avait pas vu d'aussi grande depuis 10 ans.
8: Des cérémonies comme ça, il n'y en a pas beaucoup. Et puis c'est très important, quoi. C'est émouvant, c'est à faire, c'est à voir, c'est à participer.
5: Y participer pour commémorer, mais aussi pour faire vivre cette histoire et ne pas l'oublier. Pour Fabrice, c'est vital.
9: Avec tout ce qu'on voit, ce qui se passe dans le monde aujourd'hui, le devoir de mémoire, ça devrait être obligatoire à l'école. Hein, qu'on apprenne aux jeunes pourquoi les jeunes du bout du monde ils sont venus se battre ici.
5: Le village de Longueval a aussi un mémorial pour les soldats britanniques, néo-zélandais et indiens, tous venus pour défendre la France.
2: Oriane Gendreau.
0: En Thaïlande, un dramatique incendie hier soir dans un bar de la banlieue de Bangkok.
2: Au moins 27 morts, plus d'une soixantaine de blessés, dont 22 dans un état critique. Dernier bilan établi par les autorités, alors que la cause de cet incendie reste à déterminer. Ce drame suscite de nombreuses interrogations chez les Thaïlandais. Précision de notre correspondant Valentin Sébron.
10: D'immenses flammes jaillissent du bar, tandis que des clients s'enfuient en courant dans la panique. Certains hurlent, d'autres trébuchent. Ces vidéos, publiées sur les réseaux sociaux par des survivants et des témoins, montrent l'ampleur de l'incendie survenu dans une brasserie de Lat Phrao, dans le nord de Bangkok. Le premier ministre thaïlandais, qui s'est rendu sur place, affirme que la plupart des victimes ont fui vers des toilettes situées au fond du bâtiment, où elles se sont retrouvées piégées. Selon les premiers témoignages, le feu serait parti près de la scène où un groupe de musiciens était en train de jouer. Les enquêteurs cherchent à savoir si certaines sorties de secours étaient obstrués. Sur les réseaux sociaux, des internautes thaïlandais dénoncent des drames à répétition liés à de graves négligences. Une préoccupation qui n'est pas nouvelle en Thaïlande. L'incendie rappelle le drame du club Santika à Bangkok, qui avait pris feu et fait 66 morts et plus de 200 blessés lors du nouvel an 2009. Valentin Sébron, Bangkok, RFI.
2: Et je vous rappelle le bilan provisoire de ce drame. Au moins 27 morts et plus d'une soixantaine de blessés.
0: Et ce bilan est aussi toujours provisoire, celui du double séisme du 24 juin au Venezuela.
2: Il frôle désormais les 4500 morts selon les derniers chiffres officiels. Chiffres provisoires effectivement, puisque l'ONU avait évalué à environ 50 000 le nombre de disparus au lendemain du drame. Drame qui a aussi fait près de 17 000 blessés et plus de 19 000 sinistrés, obligés de vivre pour beaucoup dans des camps de fortune.
0: L'Espagne endeuillée après l'incendie de jeudi en Andalousie.
2: Incendie dont le bilan s'est alourdi. On compte 13 morts désormais. Une Britannique de 93 ans a succombé à ses blessures à l'hôpital. Incendie actif en France par ailleurs, où la forêt de Fontainebleau au sud-est de Paris est en proie aux flammes depuis hier après-midi. Incendie d'une ampleur exceptionnelle selon les autorités. Les flammes ont déjà dévasté 800 hectares. Le feu mobilise 400 pompiers épaulés par 2 hélicoptères bombardiers d'eau et par 2 canadaires. L'emploi de ces avions constitue une première en région parisienne. Le ministre de l'Intérieur, Laurent Nunez, est attendu sur place ce matin. Retour à la normale toutefois sur la ligne SNCF Paris-Lyon qui était très perturbée en raison de cet incendie.
0: La Coupe du Monde de football et une polémique qui dépasse désormais les frontières du ballon rond.
2: Alors que la France affrontera l'Espagne en demi-finale de ce mondial, demain soir, les réactions politiques se multiplient et ce, après une tribune de l'ancien Premier ministre espagnol, Mariano Rajoy, consacré à l'équipe de France. Il affirme que les Bleus disposent, je cite, d'un effectif de très haut niveau, mais sans Français. Des propos jugés racistes par la classe politique française. Charlotte Urien-Tomaca.
11: Les condamnations ont été immédiates. À gauche, on dénonce une vision ethnique de l'identité nationale. Le patron du Parti Socialiste, Olivier Faure, rappelle dans un post sur X que, je cite, l'équipe de France ne comprend que des Français et des défend une conception républicaine de la nation fondée sur la citoyenneté et non sur les origines. Du côté du gouvernement, ces déclarations sont jugées intolérables par plusieurs membres de l'exécutif qui rappellent que l'équipe de France est le reflet d'une nation diverse et que ses joueurs représentent pleinement le pays. Laurent Nunez, ministre de l'Intérieur.
12: C'est absolument inacceptable. Voilà, c'est pas du tout ce qu'est la France. La France est un pays de diversité où tout le monde peut s'épanouir, tout le monde trouve sa place. On a encore beaucoup de chemin à faire pour qu'on soit vraiment tous ensemble.
11: Le Rassemblement national a lui aussi réagi à la polémique. Le député de la Somme, Jean-Philippe Tanguy, prend ses distances avec les propos de Mariano Rajoy et estime qu'il a eu tort, tout en appelant à ne pas transformer cette affaire en polémique diplomatique.
13: Je suis consterné, c'est absolument pitoyable comme déclaration, donc j'espère qu'il s'excusera. Et j'ai une pensée pour nos joueurs, qui sont français, qui aiment la France, qui défendent nos couleurs. Puis j'ai une pensée pour tous les Françaises et les Français qui vont entendre cette déclaration et qui vont légitimement, malheureusement, se sentir meurtris.
11: Ces propos racistes interviennent dans un contexte déjà marqué par plusieurs controverses autour de propos visant les joueurs de l'équipe de France de football.
2: Explication signée Charlotte Hurien. Thomas Kha, la France qui jouera donc sa demi-finale face à l'Espagne demain soir lors de cette Coupe du Monde de football. Les Bleus sont arrivés à Dallas, là où se jouera la rencontre. Les États-Unis où il fait très chaud. Des records ont été battus dans plusieurs zones, dans le Montana notamment, mais aussi dans l'Utah, jusqu'à 43 degrés enregistrés à Salt Lake City. Les fortes chaleurs qui sévissent également en Corée du Sud, où l'on annonce des températures à plus de 39 degrés et où, pour la première fois, les autorités viennent de déclencher l'alerte maximale. Alerte aussi en France, 37 départements, vigilance rouge, le niveau le plus élevé. Conséquence, de nombreuses villes ont décidé d'annuler leur traditionnel bal des pompiers ce soir, les soldats du feu étant évidemment mobilisés sur plusieurs fronts, les incendies, la canicule. Et puis après Solidays, Chambord Live, Garo Rock en juin, le Dub Camp Festival dédié à la musique reggae, dub et sound system n'a pas eu lieu ce week-end en Loire-Atlantique, et ce en raison de la canicule. Les organisateurs de ces différents événements estivaux sont en colère. Ils redoutent une hausse des assurances. Agnieszka Kumor.
14: D'après Ecosène, premier syndicat national du spectacle vivant privé, interrogé par le quotidien Le Monde, l'annulation de ces événements, alors même que les plans canicule ont été renforcés par les organisateurs, suscite leur incompréhension. Exemple, des baignoires remplies d'eau froide et de glaçons ont été prévus au Festival de musique classique de Chambord, cela pour venir en aide aux festivaliers fragilisés et éviter la surcharge dans les hôpitaux. Malgré cela, le concert de clôture a dû être annulé. Des annulations qui coûtent cher aux organisateurs, payer les artistes, les techniciens, les prestataires, rembourser les billets. Selon les Échos, les pertes cumulées sur le week-end du début juillet ont été évaluées entre 20 millions et 30 millions d'euros. Le coût de l'assurance oscille entre 2% et 4% du budget assuré. À titre d'exemple, pour un événement dont le budget est de 1 million d'euros, il faut donc payer entre 20 000 et 40 000 euros. Les tarifs risquent de grimper alors que le changement climatique s'accélère.
2: Les explications signées Agnieszka Kumor pour Radio France Internationale.
0: Et c'était le journal de Fabrice Legrier. Il est 8h13 à Paris, 6h13 en temps universel. À suivre dans quelques minutes, notre grand invité international, Sir Thomas Drew, ambassadeur du Royaume-Uni en France. Arnaud Pontus parlera avec lui de la coalition des volontaires pour l'Ukraine. C'est aujourd'hui à Paris. Mais d'abord, place au sport.

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0: c'est la pression de l'album et genre je mets un vocal de ma daronne genre. 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
1: Tu l'as déjà ou tu vas le voir?
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0: Bonjour à toutes et à tous, vous êtes sur Radio BLV, bien évidemment, dans votre émission Des gens formidables. Aujourd'hui, nous allons à la rencontre d'un homme engagé, profondément humain, qui consacre une grande partie de son temps à accompagner, soutenir et porter la voix des personnes atteintes de sclérose en plaques. Il s'agit de Marcel Vercasson. Bonjour Marcel.
2: Bonjour.
0: Merci d'être avec nous aujourd'hui.
2: C'est un plaisir.
0: Donc voilà, la première partie, donc on va voir un petit peu les liens et pourquoi vous êtes engagé plus particulièrement dans cette association. Qui êtes-vous, Marcel?
2: Déjà, c'est une bonne question. Moi, j'ai 65 ans. Je suis à la retraite depuis 2 ans. Et je me suis toujours dit qu'à la retraite, il fallait de toute façon que je m'investisse quelque part. Je ne voyais pas ma vie à rester entre quatre murs. Donc il fallait que j'aille à la rencontre d'autres personnes, aider les autres, partager.
0: Du coup, quel a été votre parcours en amont
2: En amont, finalement, quand je fais... une rétrospective, j'ai toujours eu l'envie de participer à cet événement. J'ai commencé d'ailleurs très jeune, à 22-23 ans, j'ai pris la présidence d'une association sportive. Colombier-le-Vieux.
0: Oula. En Ardèche.
2: En Ardèche, et pour pratiquer le hand. Et le sport à la campagne, c'est... Ça a toujours été quelque chose d'important, c'est de permettre aux jeunes de participer à des actions sportives et de partager.
0: Créer du lien social.
2: Voilà. Créer du lien social, permettre de faire quelque chose, d'aller vers l'autre, voilà.
0: Oui, très bien. Mais sinon, et professionnellement, donc, vous avez quoi comme...
2: Moi, j'étais comptable, donc c'est avec un parcours en entreprise, mais toujours investi et toujours à chercher le contact avec les autres. Pas me cantonner au travail pur et simple des chiffres, mais chercher le relationnel également.
0: D'accord, ok. Vous êtes originaire de Valence, ou enfin de la région ?
2: Non, je suis de Colombier-le-Vieux, en Nord-Est, okay. Justement. Mais c'est juste de l'autre côté. Donc, Et puis actuellement, je vis à Romans-sur-Isère, donc juste à côté.
0: D'accord. Très bien, très bien. Vos parents également étaient originaires de la région ?
2: Ah, ils étaient Ardéchois.
0: Ardéchois, cœur fidèle, oui. on y reste. D'accord.
2: Non, puis c'est une époque où les familles, quand même, restaient bien dans le terroir.
0: Oui. Plus particulièrement les Ardéchois, peut-être, je trouve, non ?
2: Pensez-vous. Non, mais ils ont surtout le cœur fidèle.
0: Oui, voilà, c'est ça, voilà. Et donc, bon, vous en avez parlé un petit peu, mais voilà, votre rapport au monde associatif, donc d'abord ça a commencé par donc une association sportive, et puis après vous avez continué un petit peu, vous avez...
2: De toute façon, dans mon état d'esprit, je me suis toujours vu d'effectuer des actions sociales, participatives, donc ça a commencé par le sport. Ensuite, on a créé la famille, j'ai eu une fille et je me suis engagé dans l'association des parents d'élèves pour suivre le parcours de ma fille et aller à la rencontre des autres, des enseignants, des parents, et puis d'aller dans cette action de participer à la vie, tout simplement.
0: Oui, très bien. Non, mais vous savez que ce n'est pas le cas de tout le monde, hein. Donc c'est très bien.
2: Non, mais c'est très enrichissant à tous les niveaux. D'une part, on rencontre des personnes très différentes à qui vous apportez quelque chose, mais qui vous apportent également beaucoup de choses.
0: Bien sûr, bien sûr. Et est-ce que vous avez des modèles ou des figures inspirantes, ou vos parents, ben, votre famille ou...
2: Non, pas spécialement. Je dirais pas que c'était inné, mais je me suis toujours vu essayer de participer à la vie de la société. On ne peut pas demander à la société de prendre tout en charge sans participer soi-même aux actions qui sont menées et aux actions qui doivent et peuvent être menées.
0: Mmh. Oui, très bien. Je suis entièrement d'accord avec vous, mais encore une fois, je vous dis, c'est vraiment pas le cas de tout le monde. Hein. Il y a beaucoup de gens qui ne font que consommer, en fait. Consommer...
2: Et, voilà. Et je dirais de plus en
0: les
2: plus.
0: Activités.
2: C'est regrettable. Et ça donne encore... Soit on baisse les bras et on dit, mais de toute façon, quoi qu'on fasse, la société ne changera pas. Et de notre côté, on rencontre tellement de personnes investies qui se désespèrent de l'isolationnisme de certaines personnes, de la personne consommatrice et non pas participative, que vis-à-vis de ces personnes-là, faut également voir tout le travail, l'investissement qu'elles mettent en œuvre pour que la société fonctionne.
0: Oui, oui, bien sûr. Bah, c'est une évidence pour vous, mais je vous assure, je redis, c'est pas une évidence pour tout le monde. Donc, chers auditeurs, voilà, si vous êtes un petit peu dans le même état d'esprit que Marcel, n'hésitez pas à vous engager dans les associations où vous faites des activités ou autres, des choses qui vous parlent, voilà. Alors, pourquoi vous êtes intéressé à la sclérose en plaques ?
2: Bonne question. En fait, dans l'association de sclérose en plaques CEP 2607, dont je suis le président maintenant depuis 2 ans, on n'y tombe pas par hasard. Tous les membres, les acteurs de cette association-là, sont soit des malades, soit des aidants, c'est-à-dire des aidants, ceux qui accompagnent les malades.
0: Oui, oui.
2: Et pour ma part, je fais partie des aidants, puisque mon épouse, à l'âge de 36 ans, puisque c'est une maladie qui généralement vous tombe dessus entre 30 et 38 ans.
0: Ah oui, alors je savais pas. D'accord, très bien.
2: Donc c'est un moment de la vie qui bascule, parce que c'est une maladie invalidante qui perturbe la vie quotidienne, qui perturbe la vie familiale, la vie de société en tout court. Donc il faut reconfigurer le projet de vie. Et donc, la question initiale, c'était pourquoi être investi dans cette association-là. Oui. Mais c'est, dans un premier temps, on acquiesce, on cherche toutes les sources d'informations possibles et imaginables pour se faire accompagner. Et je dirais qu'aujourd'hui, par rapport à... Parce que donc, la maladie, elle nous a touchés en 1996. Et en 1996, les sources d'informations n'étaient pas ce qu'elles sont aujourd'hui.
0: Oui, oui.
2: Aujourd'hui, on fait un clic sur Internet, on a moult informations.
0: Oui.
2: Après, il faut en faire le tri.
0: Mm-hmm.
2: Parce que toutes ne sont pas bonnes à prendre. C'est l'époque maintenant... fake news, donc ne pas s'engager à tort et à travers. Et c'est un peu le but de notre association également, d'être à l'écoute. On a une ligne téléphonique dédiée, donc quiconque nous appelle peut avoir une écoute, un soutien, et ensuite des moments de partage. C'est une époque où on se questionne beaucoup, donc on apporte ce soutien-là et sortir la personne de l'isolement.
0: Et oui, bien sûr. Et je pense que c'est le cas pour bon nombre de personnes qui se retrouvent face à une maladie, hein, que ce soit celle-là ou une autre. Franchement, c'est vraiment très très compliqué. D'arriver à y faire face, et les aidants aussi. Moi, j'ai des amis en ce moment qui traversent des difficultés de ce genre, et c'est très, très compliqué, très compliqué. D'accord, très bien. Et donc du coup, quels sont les défis vous que vous rencontrez dans votre engagement ?
2: Dans mon engagement, disons que par rapport à l'association, déjà la difficulté c'est d'être avec des personnes qui sont malades ou aidants, mais les aidants ont beaucoup de charges mentales à gérer. Et les disponibilités de chacun sont limitées du fait de cette lourdeur quotidienne à accomplir pour accompagner les malades. Mm-hmm. De mon côté, je cherche tout de même à être là pour écouter, être là pour tirer les sonnettes d'alarme, mettre en relation d'autres personnes. C'est vrai qu'aujourd'hui, notre problème, c'est de faire appel aux malades aussi, aux aidants, de dire n'hésitez pas à appeler, n'hésitez pas à venir nous voir, à nous rencontrer.
0: Oui, à vous faire aider, à vous faire soutenir, voilà.
2: De ne pas rester seul face à la maladie. Il ne faut toujours continuer à avoir gardé un espoir. C'est un des mots qui accompagne notre association, parce que CEP, on a utilisé ces soutiens, espoir, partage.
0: Oui.
2: Donc qui résume en trois mots ce que l'association peut apporter et puis le retour qu'on peut donner à toute personne qui nous appelle.
0: Mmh, d'accord. Merci beaucoup Marcel pour ce partage. Et nous allons à présent écouter une petite musique, une chanson, voilà, qui parle bien de la thématique en question.
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0: Voilà, très belle chanson hein, qui voilà, parle bien de la problématique de la sclérose en plaques. Et nous allons maintenant entrer dans la deuxième partie de cette émission, donc, qui va être plus particulièrement consacrée à l'association dont vous défendez la cause, donc, qui s'appelle CEP, S-E-P, pour sclérose en plaques, mais aussi pour, vous nous avez dit tout à l'heure...
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0: Voilà. Alors, pour celles et ceux qui ne la connaissent pas encore, comment est née l'association CEP Drôme Ardèche ?
1: Elle ne date pas d'aujourd'hui, puisqu'elle a commencé, elle a été créée en 1965 et créée par une infirmière de l'hôpital de Valence. Qui avait une action également du centre participer à la vie au-delà du soutien de la santé, c'était également l'environnement à recréer et à partager pour venir en soutien à ces personnes, aux aidants.
0: D'accord. Vous savez si elle était du coup concernée par le sujet, d'une manière ou d'une autre, non?
1: Non, ça date quand même d'un certain nombre d'années.
0: Ouais.
1: Mais j'étais à peine né. Mais par contre, ensuite, elle a toujours perduré. Elle a été reprise après par des personnes donc atteintes de la sclérose en plaques. Elle a toujours rebondi au fil du temps, au fil des années, par d'autres personnes donc aujourd'hui qui sont atteintes de la maladie.
0: D'accord. C'est national ou c'est juste local ?
1: Mais notre association, elle est locale. Elle est née rattachée à aucune
0: fédération
1: nationale. Par contre, on a des liens avec elle pour avoir les informations que nous, à notre niveau, on ne peut pas avoir.
0: Oui, oui, d'accord. Et donc, les bénévoles qui sont avec vous, donc, sont tous ou aidants ou atteints de sclérose en plaques, c'est ça ?
1: On n'a pas de personne qui n'ait pas de lien direct avec la maladie.
0: Oui, oui, d'accord. Et sinon, après, vous avez des formations éventuellement ? Enfin, ces bénévoles bénéficient de formations pour savoir un petit peu justement l'approche à avoir ou...
1: Non, on n'a pas de formation particulière. Si chacun veut ensuite s'investir plus, il y a des possibilités d'avoir des formations, mais ce n'est pas le but premier de l'association. Mm-hmm. C'est d'avoir des personnes près des personnes. C'est-à-dire qu'on a essayé de créer un tissu local.
0: Oui.
1: Que notre association... C'est Drôme Ardèche, mais Drôme Ardèche, c'est vaste.
0: Oui.
1: Et on essaye de structurer le territoire de manière à avoir des personnes un peu sur chaque secteur, de manière à pouvoir mettre en relation des personnes de proximité.
0: D'accord. Donc concrètement, ça se passe comment ? Alors, je ne sais pas moi, les gens, ils vous appellent ? Il y a des groupes de paroles qui sont organisés ? Enfin, comment ça se passe ?
1: Voilà, c'est ça. Puisqu'on a une ligne téléphonique dédiée,
0: d'accord.
1: Il nous appelle, on met en relation avec la personne qui semble le plus proche par l'âge d'une part, le type de, parce que la maladie de la CEP peut être quand même très vaste. Elle a des répercussions complètement différentes, des ressentis complètement différents en fonction de la forme, mais je ne vais pas rentrer dans le détail technique de la maladie, parce qu'elle est, c'est, même les neurologues ont quelquefois du mal à discerner, s'ils ne sont pas spécialisés, le type de sclérose en plaques dont ils sont atteints.
0: D'accord, mais enfin, dans les grandes lignes, les personnes, quels sont un peu les symptômes dans les grandes lignes ?
1: Ben, les grands symptômes, le plus important et le plus général, c'est une fatigue intense.
0: Ah oui.
1: Et une fatigue qui perdure. C'est une personne qui n'a plus les moyens d'avoir une vie active à 100%.
0: Mm-hmm.
1: Elle sera à 80-60%. D'ailleurs, l'activité professionnelle en est réduite d'autant, c'est-à-dire que la personne... Au bout de 3-4 heures d'activité, a besoin ensuite du reste du temps en repos.
0: Mm-hmm.
1: Et d'ailleurs, la plupart s'arrête de travailler avant l'âge légal de la retraite.
0: Bah oui, on imagine bien, oui. Et donc, en fait, c'est progressif. Je veux dire, la maladie, elle va un peu crescendo en invalidant de plus en plus la personne.
1: Tout à fait. Il y a deux formes importantes. Il y a une forme progressive, c'est-à-dire qu'elle est sans de symptômes particuliers. Il y a une progression dans la maladie, de la marche, des sensations de fatigue plus intense, des équilibres.
0: Une perte d'équilibre.
1: Parce qu'en fait, c'est la fonction neurologique qui est atteinte.
0: Ouais.
1: Donc, qui dit neurologie musculaire également, c'est la réponse du muscle qui n'est plus...
0: Mais qui se fait plus correctement. Enfin, il y a quelque fait. Chose qui, voilà, qui vient...
1: Et puis, on a une autre forme, c'est la forme par poussée inflammatoire.
0: Ah oui.
1: Donc, poussée inflammatoire, c'est le tissu nerveux qui a une inflammation plus ou moins importante, mais qui, là, pour elle, est brutale. Mm-hmm. Elle peut paralyser un membre, elle peut paralyser, avoir des paralysies faciales, toucher la vue, toucher les sens de la parole. Une fois que cette inflammation a été traité et résorbé, il y a toujours des séquelles.
0: Mm-hmm.
1: Des séquelles, et plus le nombre d'inflammations se répète et sont nombreuses, plus le risque de perte d'autonomie s'agrandissent.
0: Ah oui, d'accord. Oui, c'est quand même pas simple. Est-ce qu'on connaît la cause ? Pourquoi on atteint cette maladie ?
1: C'est une maladie auto-immune, c'est-à-dire que c'est le corps qui génère la maladie, mais ensuite, on ne connaît pas exactement qu'est-ce qui provoque. Mm-hmm. Elle est multi-originelle.
0: Eh oui, d'accord.
1: C'est pas héréditaire. Je dirais, d'une certaine manière, il y a un phénomène qui provoque la maladie, qui peut être en soi, mais un stress important peut déclencher la maladie.
0: Mm-hmm, d'accord, ouais. Moi, j'avais vaguement entendu dire éventuellement aussi des vaccinations. Bon, on va peut-être pas rentrer dans le détail,
1: Ça a été évoqué, mais ça n'a jamais été confirmé. Après tout, comme je l'ai dit tout à l'heure, tout stress peut provoquer la maladie. Mm-hmm. Donc si la personne elle-même a une certaine sensibilité, je vous dirais un cas par exemple, c'est... Plusieurs personnes ont déclenché la maladie, quoi, plusieurs femmes, lors d'un accouchement.
0: Ah oui, d'accord.
1: Parce que l'accouchement, c'est un stress quand même relativement important, et peu déclenché. C'est pas pour affoler les personnes.
0: Oui, on se doute bien, c'est multifactoriel, et donc ça peut être effectivement... Donc on peut supposer que c'est un peu sous-jacent... peut-être chez tout le monde, et puis qu'il y a des fois, ça se déclare suite à un stress, à une sensibilité particulière.
1: C'est ça.
0: C'est comme ça pour beaucoup de choses, d'ailleurs, pour beaucoup de maladies, on va dire.
1: Mais il y a de plus en plus de maladies auto-immunes, donc c'est le corps qui répond par la négative à sa défense, en fait.
0: Oui, bien sûr, oui. Le corps est agressé maintenant, effectivement, par plein de choses, et à un moment donné, il dit...
1: Stop. Il se rebelle.
0: Voilà, il se rebelle. Ok, donc vous avez dit, il y a des ateliers, il y a des groupes de parole
1: Donc nos principales actions qui sont menées, d'une part, on a chaque année une conférence qui est tenue sur Bourg-les-Valence, justement. Oui. Juste à côté, c'est à la médiathèque La Passerelle, avec le professeur Labauge du CHU de Montpellier, qui permet déjà d'avoir cette relation avec un professeur spécialisé dans la sclérose en plaques, mm-hmm. et qui nous accompagne également par son écoute. Mm-hmm. Et on a

0: Bon, cette année, donc en 2025, on a effectué ce pique-nique à Colombier-le-Vieux, justement.
1: Ah bah, tiens donc.
0: Et voilà, Colombier-le-Vieux qui nous a accueillis sur cette petite commune du plateau ardéchois, qui nous a offert l'hospitalité,
1: ouais.
0: Et qui nous a prêté un local avec toutes les facilités d'accès. Et nous a permis de passer une très très belle journée en cette fin d'été très chaude.
1: Oui.
0: Très chaude et qui, en plus, fatigue énormément les organismes. Et à plus forte raison lorsqu'on est atteint de la sclérose en plaques.
1: Bah oui, j'imagine bien. Déjà, quand on n'a rien, on est... à bout de souffle, alors donc oui, j'imagine bien, effectivement. Et donc, est-ce que vous avez des aides? Est-ce qu'il y a des organismes qui vous aident, alors financièrement ou autre?
0: Disons qu'on structure, on a une structure associative qui n'a pas de gros besoins, mais par contre on est soutenu. Et j'en remercie également, la mairie de Brunel-les-Valences nous octroie un local. Gracieusement, on a accès à la médiathèque, comme je l'ai dit tout à l'heure, pour organiser notre conférence. La mairie de Valence également, avec qui nous collaborons, avec la maison Relais Santé. C'est le côté santé de la mairie de Valence. Donc, tout ce qui est organisation, assistance dans les demandes qu'on peut faire pour organiser nos événements. Et je voudrais également mettre un point sur une association qui nous aide aussi annuellement depuis un certain nombre d'années. C'est l'association Aide Humanitaire à Châteaux-Anges-le-Goubet.
1: D'accord.
0: C'est une association dont le but principal, c'est d'organiser des manifestations, organisation d'un repas, choucroute, paella, des pièces de théâtre, un concours de pétanque. Et dont la totalité des bénéfices, en fin d'année, sont redistribués à deux ou trois projets associatifs, soit santé, soit aide à la personne, ou à la recherche.
1: Très bien.
0: Et donc, ça, je voulais remercier cette association-là, qui est composée uniquement de bénévoles, et dont le but principal, c'est précisément de venir en aide aux autres.
1: D'accord. Parce que les besoins que vous avez quand même un petit peu de besoins financiers quand même pour des fois organiser des choses ou...
0: Disons, dans l'organisation, dans les frais de déplacement, dans l'administratif, on a un site internet. On vient, il faut le préciser aussi, on peut apporter une aide financière à des personnes qui ont des difficultés pour... parce que qui dit maladie, je l'ai dit tout à l'heure, c'est une maladie qui modifie la vie sociale, donc qui nécessite souvent la modification de l'habitation, transformer, la rendre plus accessible, surtout au niveau, par exemple, salle de bain, quand on a des difficultés de motricité, c'est... Tout le monde le comprendra, c'est difficile de se déplacer et d'avoir une vie sans adapter le logement à son état physique.
1: Oui, bien sûr. Il y a des entreprises également qui vous aident ponctuellement
0: Et donc, oui, vous faites bien de me poser cette question-là, car l'année dernière, donc en 2024, on avait été contacté par la société Skipper Logistique, qui est bien connue sur le secteur, et qui avait lancé une action qu'ils ont nommée Booster. Et c'était pour venir en soutien de projets... projet, soit de recherche, soit d'aide sur une association pour monter un projet spécifique. Et je tiens à remercier la société Skipper, c'est quand même c'est un projet d'une société privée

0: et que, qui a un but purement économique, mm-hmm. mais qui a réservé une partie de son temps, une partie de l'énergie de ses, et de ses employés pour venir en soutien à des actions sociales.
1: Mmh, ça se fait de plus en plus maintenant, ça. C'est vraiment très bien, une très bonne initiative. Et donc, est-ce que vous avez besoin de bénévoles ou est-ce que là vous êtes suffisamment nombreux ?
0: On n'est jamais suffisamment nombreux.
1: Oui.
0: C'est pas le manque de projets qui manque, parce que localement on pourrait organiser beaucoup plus d'actions pour venir au plus près des mm-hmm. malades.
1: Oui.
0: Après, c'est vrai, comme je l'ai dit tout à l'heure,
1: Oui, j'ai bien compris. Il faut que les personnes
0: soient
1: aidantes, atteintes de cette maladie.
0: Donc, s'il y avait des personnes qui souhaitaient s'investir, souhaitaient nous accorder un peu de leur temps, on pourrait mener des actions beaucoup plus nombreuses, plus importantes.
1: Mm-hmm. Et donc, comment peuvent faire ces personnes pour vous contacter ?
0: Façon, comme je vous ai dit tout à l'heure, on a un numéro de téléphone que je vais vous rappeler peut-être ici.
1: Oui, alors bon, je l'ai sous les yeux, donc je vais en profiter pour le dire. Donc il y a un numéro de téléphone, donc 06 24 39 91 69, hein, donc voilà, pour contacter. C'est le vôtre, ça, ou pas ?
0: Non, c'est le numéro de l'association, donc il y a une personne qui répond, et qui répond aux demandes, et qui ensuite contacte la personne qui peut gérer la demande.
1: D'accord. Après, il y a une adresse mail éventuellement, donc sepdrar2607@gmail.com. Et puis, un site internet, donc sep.wordpress.com. On tâchera de mettre ces infos-là aussi sur le site de Radio BLV pour que vous puissiez les retrouver. Et puis, sur Bourg-les-Valence, vous êtes à la Maison de la Solidarité, 45 avenue Jean Moulin.
0: C'est ça.
1: Voilà. Et là, vous avez des permanences ou pas, cet endroit-là ?
0: Non. En fait, ce sont des permanences, des accueils qui peuvent être faits sur demande.
1: D'accord.
0: Parce qu'on n'a pas suffisamment de personnes non plus pour pouvoir... monopoliser le temps d'une personne pour recevoir. Par contre, on reçoit qui que ce soit à tout moment sur rendez-vous.
1: Ok, très bien. Est-ce que vous avez autre chose à rajouter par rapport à cette association ou à cette maladie ?
0: Par rapport à l'association, je dirais que c'est une association qui, pour moi, a toute son importance, car elle est un relais entre les personnes malades, les personnes aidantes, et les différents organismes qui sont nombreux et multiples auxquels on peut avoir besoin. C'est une orientation... Une aide qu'on peut apporter. Après, je voudrais également remercier Radio BLV de m'avoir invité pour cette occasion-là. Et si toutes les personnes qui semblent, qui estiment avoir besoin de cette écoute-là, on est prêt à les accueillir, prêt à prendre de notre temps pour venir les aider.
1: Très bien. Merci beaucoup, Marcel, pour cet échange riche et touchant.
0: Je rajouterais peut-être quelques chiffres quand même.
1: Ah oui, parce
0: on n'en a pas parlé.
1: Oui.
0: Et donc,
1: le nombre de personnes atteintes.
0: Voilà. Parce qu'en France, c'est 130 000 personnes
1: aujourd'hui. C'est énorme.
0: Donc, c'est la troisième maladie neurodégénérative dernière, Alzheimer et Parkinson.
1: D'accord.
0: En Europe, c'est 1 million de personnes.
1: Est-ce que c'est en progression ou...
0: Hélas, c'est en progression.
1: En progression.
0: C'est des chiffres qui sont en progression. Après, la recherche a bien progressé aussi. Si les personnes sont détecter suffisamment tôt, il y a des traitements qui peuvent stabiliser la maladie. C'est pas une maladie qui se... Elle n'est pas mortelle, mais elle ne se guérit pas.
1: Ah oui, oui.
0: Le dernier point pour les chiffres, c'est le nombre de chiffres annuels, dont c'est 5000 nouveaux cas par an.
1: En France.
0: En France. Et 5000, faut le ramener à un département. On a 95 départements. Ce qui veut dire que c'est pratiquement une centaine de personnes par an.
1: Par département.
0: Par département, qui sont... qui contractent cette maladie-là.
1: Ah oui, oui.
0: Donc, et d'ailleurs, quand on croise des personnes, quand on discute, « Ah mais oui, moi je connais, j'ai un voisin, j'ai une cousine. » Donc, chacun d'entre vous, chacun d'entre nous, avons dans nos connaissances des personnes qui ne le disent pas forcément, mais c'est pour ça qu'il faut toujours avoir une certaine...
1: vigilance.
0: Vigilance et une certaine compassion. Vis-à-vis des autres, c'est pas parce que les personnes refusent le dialogue, c'est parce que c'est pas forcément une maladie dont qu'on claironne sur les toits, c'est une fatigue qu'on cache plus ou moins, quand on est fatigué, on va se reposer, et on quitte ce lien social. Hélas, un constat qu'on fait souvent, c'est que le réseau des amis s'amenuise énormément lorsque cette maladie se déclenche. Il y a les personnes très compatissantes et qui continuent à avoir cette relation-là. Il y a d'autres amis. Si on ne participe plus à l'activité sportive de sortie habituelle, il passe à autre chose et passe à d'autres personnes. Donc on se compte ensuite par cette compassion. C'est pas de la pitié, c'est de la compassion, c'est de la compréhension des problèmes que rencontrent les personnes.
1: Très bien. Eh bien, merci à vous, chers auditeurs, aussi d'avoir partagé ce moment avec nous. N'hésitez pas, comme d'habitude, je vous le dis, si vous avez vous aussi envie de partager votre engagement dans une association, écoutez, appelez-nous et puis on se fera un plaisir de vous recevoir. Et on se retrouve très vite pour un nouvel épisode des Gens Formidables sur Radio BLV. Prenez soin de vous, à très bientôt.

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4: Bonjour à toutes et à tous et bienvenue dans Top Départ pour la mobilité. Top Départ, c'est l'émission qui vous aide à réaliser vos rêves de voyage et qui s'adresse en particulier aux jeunes qui ont des envies d'ailleurs. Aujourd'hui, on part à l'étranger pendant ses études dans l'enseignement supérieur. Un épisode spécial avec l'Université Grenoble-Alpes, l'Institut universitaire de technologie, le département sciences Drôme-Ardèche et l'ISO, l'International Students and Scholars Office, le bureau des étudiants et chercheurs internationaux. Nous sommes au studio avec Gildas Denon, qui est un étudiant béninois, actuellement en cursus Master 1 Ingénierie Nucléaire à l'Université Grenoble-Alpes. Bonjour Gildas Denon.
5: Bonjour.
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4: C'est quoi ta relation avec l'Université Grenoble-Alpes ?
5: L'Université Grenoble-Alpes m'a permis de poursuivre mes études dans le supérieur, d'avoir accès à une formation de qualité. J'ai commencé mon cursus au Bénin. Et j'ai eu à faire une licence professionnelle en enseignement, option physique-chimie. J'ai eu à enseigner quelques années. J'ai eu à enseigner au collège pendant 6 années. Et avec le temps, j'ai eu envie d'approfondir mes connaissances dans un domaine plus technique et spécialisé de la physique. J'ai choisi de faire l'ingénierie nucléaire. C'est une fois en France que j'ai eu plus de notions, plus d'informations sur l'énergie bas carbone avec le nucléaire. Et là, je me suis dit, voilà ce qu'il me fallait. Et donc le nucléaire s'est imposé naturellement.
4: Comment tu prépares un projet de mobilité internationale ?
5: Il faut d'abord s'inscrire sur une plateforme au Bénin, Campus France, où tu as le choix des universités. J'avais eu à faire 7 choix.
4: Qu'est-ce qui retient leur attention dans la sélection d'un candidat plutôt qu'un autre ?
5: Le projet professionnel et le projet académique. J'avais eu une admission dans d'autres universités aussi en France, à Paris, à Marseille et aussi à Valence, au DSDA. Et j'ai eu à faire le choix du DSDA parce que la Valence, c'est une ville pas très grande. Pour une mobilité, pour une première expérience en France, je me suis dit que c'était le choix judicieux pour pouvoir mieux m'intégrer dans un nouveau pays, un pays que je connais que de nom sur Internet, mais pas pour avoir vécu dans ce pays. Donc Valence était le choix le plus judicieux.
4: Est-ce qu'il y a des bourses possibles ou est-ce qu'il faut que les étudiants aient déjà suffisamment de revenus ?
5: Oui, en effet, il faut avoir un minimum de revenus. Et il faudra justifier de 615 euros le mois, au moins pour une année scolaire. C'est après cela que tu fais la demande de visa accompagnée d'un justificatif de logement. En plus, tu soumets ta demande de visa et après une semaine, un mois pour certains, on a le visa pour venir en France. C'était un peu difficile. J'étais dans l'enseignement. J'ai eu à faire quelques économies. J'en ai parlé à mes parents et qui m'ont soutenu et financièrement comme moralement.
4: C'est super important. Oui.
5: J'ai pu réunir ces sous que j'ai pu bloquer à la banque pour pouvoir faire la mobilité.
4: Et pour la recherche de logement ?
5: Là, c'était très difficile. Surtout les propriétaires. Louer son appartement à un étudiant qui n'est pas encore sur le territoire, il faut un garant. Donc, j'ai dû prendre part des amis.
4: Eh bien, un garant en plus qui est en France.
5: Oui, un garant qui est en France. Donc finalement, j'ai pu trouver un ami qui m'a fourni une attestation d'hébergement. Donc, une fois en France, il m'a hébergé le temps que je trouve moi-même mon propre logement. Là, une fois sur le territoire, ça a été plus facile de trouver un logement.
4: Est-ce que tu as eu recours au service de l'ISO ou est-ce que tu as trouvé par toi-même un logement ?
5: Oui, l'ISO m'a aidé aussi dans la recherche. En partenariat avec le CROUS aussi, j'allais souvent au CROUS pour faire la demande de logement, bien que c'est normalement sur le site, mais vu la difficulté que j'avais, je me suis déplacé vers le CROUS pour faire toujours une demande pour qu'ils voient que je suis vraiment dans le besoin d'un logement.
4: Côté vie étudiante, est-ce qu'il y a des ressemblances et est-ce qu'il y a des différences avec ta vie étudiante au campus au Bénin ?
5: Ici en France, il y a plus de travail personnel à fournir. Et de plus, il y a plus de travaux spécifiques à mener, que ce soit individuel ou en groupe. Contrairement à chez moi au Bénin. Donc bon, je dirais il y a plus de travail, d'efforts à fournir, je dirais. Ouais, il y a plus d'efforts à fournir. Il y avait du travail aussi à la maison, mais pas autant. On devait plus se donner individuellement ici en France qu'au Bénin.
4: Et la relation avec les professeurs ?
5: Je dirais c'est pareil. C'est au Bénin, on peut communiquer dans la langue locale avec le prof. Donc ça fait plus famille qu'en France, où on ne parle que le français. Mais que ce soit au Bénin ou en France, il y a une bonne relation et étudiants et enseignants. Je crois que ça m'a aussi permis de mieux m'intégrer au système éducatif français. Parce que j'étais plus en communication avec les enseignants, avec les étudiants aussi français. Et ça m'a permis de mieux m'intégrer.
4: Est-ce qu'il y a des choses qui te manquent par rapport au Bénin ?
5: Oui, la famille me manque, ça je ne veux pas le cacher. Mais j'ai eu à trouver d'autres amis qui constituent maintenant ma famille ici en France. Des amis français comme d'autres amis internationaux qui sont venus en France comme moi. J'ai pu m'intégrer depuis, ça va très bien.
4: De vivre cette expérience de parcours universitaire à l'étranger, qu'est-ce que tu penses que ça va t'apporter plus tard ?
5: Venir en France, tout d'abord, ça a été un défi, mais aussi un projet académique. Ça m'a permis d'accéder à une formation très spécifique et spécialisée qu'est l'ingénierie nucléaire. Et une formation que nous n'avons pas chez nous, de façon officielle, directement le nucléaire. Et ça m'a permis d'évoluer dans un environnement nouveau que je ne connaissais pas. Ça m'a permis de connaître quelque chose que je n'avais pas, je dirais précisément, je n'aurais pas pu avoir accès chez moi au Bénin. Et cela m'a permis aussi d'évoluer dans un environnement très, très exigeant. Et ça correspond à mes valeurs.
4: Qu'est-ce qu'on peut te souhaiter ?
5: De faire une bonne carrière dans l'ingénierie nucléaire. Une bonne carrière, c'est travailler 20 ans, pourquoi pas, 30 ans. Dans l'ingénierie nucléaire, voir comment le nucléaire évolue et apporter mon expertise et faire évoluer le secteur du nucléaire.
4: Merci Gildas Donnant. Donc, je rappelle que tu es étudiant en Master 1 en ingénierie nucléaire à l'Université Grenoble-Alpes. Merci beaucoup.
5: Je t'en prie.
4: À une prochaine.
5: Une prochaine.

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1: Salut Mathieu.
2: Salut Salva.
1: Top Départ, c'est l'émission qui vous aide à réaliser vos rêves de voyage et qui s'adresse en particulier aux jeunes qui ont des envies d'ailleurs.
2: Aujourd'hui, on parle de mobilité dans le cadre des études et en particulier avec l'Université Grenoble-Alpes dans l'enseignement supérieur.
1: Nous accueillons au studio Marie-Cécile Darac, directrice des études sciences au département sciences Drôme-Ardèche. Bonjour Marie-Cécile.
3: Eh bien, bonjour.
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1: Les auditeurs et auditrices viennent d'entendre le témoignage de Gildas Donan, qui est étudiant en Master 1 ingénierie nucléaire à l'UGA. Pour que les auditeurs et auditrices qui ne vous connaissent pas encore, qui êtes-vous, Marie-Cécile ?
3: Je suis enseignante de mathématiques, docteur, et en plus, donc je suis directrice des études. Ça veut dire que je m'occupe des emplois du temps, des mises en groupe, de l'accueil des étudiants, et en particulier donc des étudiants internationaux.
1: Comment s'est développé l'accueil d'étudiants étrangers au sein du DSDA ?
3: En fait, on a toujours eu des liens avec l'international, notamment avec le projet malien. Il y avait pendant des années des étudiants maliens qui venaient, une quinzaine par an, qui venaient depuis le Mali et qui faisaient leurs études à l'UGA. Enfin, d'abord, ils commençaient par le DSDA. Et puis, donc ça a commencé comme ça, mais il y a 25 ans, le programme malien. Et puis, ça s'est arrêté au vu des problèmes politiques, on va dire, ça s'est arrêté il y a 5-6 ans. Cette année, sont arrivés en primo, donc que ce soit en L1 ou en L2, des nouveaux arrivés, on en a plus de 60. Et avec des nationalités très diverses. Actuellement, nous avons 27 nationalités différentes au DSDA. Alors bon, bien évidemment, il y a l'Algérie, le Maroc, donc on va dire le Maghreb, un peu de Tunisie. Mais on a aussi beaucoup des pays africains, dont l'étudiant que vous avez eu ce matin, Gildas. Alors après, on a des gens du Congo, du Bénin, de Guinée. On a aussi quelques étudiants d'Amérique du Sud. Costa Rica, on a eu Guatemala, ouais, on a aussi alors un étudiant indonésien, peut-être perdu, je ne sais pas, un iranien, voilà, 27 nationalités différentes, ça favorise les échanges. On essaie au début de faire des réunions pour les faire se rencontrer.
2: Et par rapport à la totalité des étudiants que vous accueillez sur le campus du DSDA, ils représentent quelle proportion à peu près ? Vous avez combien d'étudiants ?
3: 24% à peu près. Généralement, un étudiant, quand il vient en mobilité entrante, il est plutôt intéressé par faire des... Enfin, ça ne veut pas dire qu'il n'y en a pas qui veulent faire de la chimie, de la biologie, mais généralement, ils sont intéressés par faire des sciences un peu plus dures. Souvent, ils viennent en informatique maths ou en parcours physique, chimie, maths, méca, mais beaucoup, beaucoup en informatique maths.
1: Parlez un peu de cette procédure, donc le PEF.
3: Procédure études en France. Donc, c'est via Campus France, hein, donc c'est via les ambassades. Donc, ça, c'est pour des étudiants qui sont à l'étranger. Ils sont en terminale, peut-être qu'ils sont en première année de fac et ils veulent venir étudier en France. Et donc là, c'est la procédure qu'ils doivent utiliser.
1: Qu'est-ce qui peut amener les campus à développer cet accueil d'étudiants étrangers ?
3: Moi, je trouve que l'échange, ça apporte beaucoup de choses. Hein. C'est qu'ils s'intègrent bien. Au début, ça peut être un peu compliqué. Mais avec les étudiants, entre guillemets, français, ça se passe bien, ça communique, puis ça amène des échanges, c'est bien. Bon, je pense que ça amène que du positif.
1: Vous avez un projet cette année ?
3: Le projet SVET. Alors, on adore les acronymes à la fac.
2: Il n'y a pas qu'à la fac.
3: Ouais, mais bon,
2: ça
3: à la
2: peut
3: fac,
2: vous rassurer.
3: Mais nous, on adore ça. Donc, SVET, S-V-E-T. Alors, le premier S, c'est pour Slovaquie. Le V, c'est pour Valence. E, c'est études pour toi. Donc, en gros, de la Slovaquie à Valence, viens faire des études pour toi. Voilà, un truc comme ça. SVET. Et donc, ce programme, c'est essayer de faire venir des étudiants slovaques, donc au DSDA. Et l'idée, c'est qu'ils fassent les 5 ans au DSDA, c'est-à-dire L1, physique, chimie, maths, méca, L2, physique, chimie, L3. Et ensuite, ils rentrent dans nos masters sur le nucléaire, l'ingénierie nucléaire, pour faire les 2 ans. Donc, l'idée, c'est qu'on forme des ingénieurs nucléaires slovaques. Et qu'après, ils pourront revenir peut-être dans leur pays. Une étudiante slovène qui, elle, a fait le master ingénierie nucléaire et qui maintenant travaille, hein, qui était ingénieure en France. Et c'est elle qui a eu l'idée, en fait. C'est venu d'elle. parce qu'elle voulait que son parcours puisse bénéficier à d'autres étudiants slovaques. Donc tout est venu d'elle, en fait. Elle a fédéré, elle a motivé, c'est super.
2: Sur ce projet-là, Svet, vous mobilisez quel type de financement, quel type de structure? Alors, comment vous structurez tout ça?
3: On a eu des fonds par la région. C'est la première année, hein, donc là, on va voir combien on en a. Puis bon, il faut attendre quelques, peut-être un an ou deux quand même pour voir.
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1: Et c'est le moment de la chronique de Mathieu, de la Maison de l'Europe.
2: Et oui, aujourd'hui, dans Top Départ pour la mobilité, on parle d'échanges à l'étranger, notamment pour les étudiants. Et les échanges dans les études supérieures sont probablement parmi les dispositifs les plus connus aujourd'hui pour partir à l'étranger. Le programme Erasmus+ a permis de grandement démocratiser ces échanges depuis 1987, on l'a déjà évoqué plusieurs fois dans l'émission et dans plusieurs autres épisodes aussi. Et donc depuis 1987, et il a accompagné financièrement des étudiants au départ, et aujourd'hui on a dépassé les 16 millions d'étudiants européens qui ont pu partir faire une partie de leurs études à l'étranger. Et en juin 2025, on a même dépassé la barre de 2 millions d'étudiants français qui sont partis depuis la création du programme, donc en un petit peu moins de 40 ans. C'est 2 millions de Français qui sont partis en Europe grâce à Erasmus+.
1: Tous ces jeunes qui ont sillonné les routes d'Europe.
2: Et donc c'est des chiffres qui sont particulièrement impressionnants, et d'autant plus quand on sait que la barre des 2 millions d'Européens a été franchie uniquement en 2009. Donc sur les 15 dernières années, il y a 14 millions d'Européens qui ont bénéficié de ce programme. Donc il y a vraiment une montée en puissance qui est très très forte et qui s'accélère en particulier depuis 2014 et qui continue d'accélérer d'année en année. Et il convient aussi de souligner que la France est le pays qui envoie le plus d'étudiants à l'étranger grâce à ce programme, avec en moyenne 150 000 envois par an, ce qui est quand même assez conséquent aussi. Et pour terminer avec un dernier chiffre un peu choc, on estime que c'est 1 million de bébés qui seraient nés de rencontres lors de mobilité étudiante Erasmus+. Alors bon, c'est un chiffre qui a été pas mal critiqué, mais qui reflète quand même une réalité. Quand on part en voyage et en échange surtout, pardon, on rencontre des personnes qui peuvent rester des amis, voire plus, pendant très longtemps après une mobilité. Et pour ne prendre que mon exemple personnel, je suis parti en Erasmus+, il y a plus de 5 ans, et je suis toujours en contact aujourd'hui avec mes amis rencontrés pendant mon année en Norvège. Et aujourd'hui, ils sont en Allemagne, en Italie, en Suède, en Norvège, et puis moi en France. Donc on est un petit peu partout, mais toujours en contact. Et on arrive à se voir à peu près une fois par an pour se retrouver entre nous, aller se rendre visite les uns les autres ou retourner à Bergen, là où on s'est rencontrés. Mais revenons à ce qui nous intéresse un petit peu plus aujourd'hui, partir en mobilité pendant ses études supérieures. Donc le programme Erasmus, c'est ce qui permet d'obtenir des bourses qui aident à partir en mobilité internationale et qui sont réparties par les établissements. Et il est vraiment important de garder à l'esprit que qu'en tant qu'étudiant, notre interlocuteur par rapport à Erasmus, ça reste toujours notre établissement d'enseignement supérieur. En tant qu'individu, on ne va pas chercher tout seul sa bourse. Ça passe toujours par l'établissement. Et en fonction de son cursus, il sera possible de partir en mobilité académique et ou en mobilité de stage à l'étranger sur des périodes qui peuvent aller de 2 mois jusqu'à 1 an. En général, après, ça dépend des universités, des cursus, etc. La mobilité internationale pendant les études, c'est aujourd'hui quelque chose qui est très demandé par les étudiants. Et donc, toutes les possibilités de mobilité sont mises en avant très fortement par les établissements, puisque c'est un élément qui permet aussi de recruter des étudiants. Mais alors, pourquoi est-ce que c'est si attractif? Pourquoi est-ce que ça fait autant rêver de partir à l'étranger pendant ses études? En fait, en soi, aujourd'hui, ça fait partie intégrante d'un cursus que d'en faire une partie à l'étranger. Puisque quand on part à l'étranger, on continue de suivre des cours en lien avec notre diplôme, ça c'est sûr. Ou alors, on fait un stage dans le cadre de nos études, mais on le fait dans un autre pays et souvent dans une autre langue aussi. Et on change complètement de système, le fonctionnement administratif va pas être le même, le rythme scolaire change, la pédagogie peut être très différente, les relations avec les autres étudiants ou avec le professeur peuvent aussi changer de façon assez importante. En fonction du pays où on part, on peut avoir des relations très formelles entre étudiants ou très informelles, et pareil avec les professeurs.
1: Et c'est ressorti aussi sur le témoignage avec Elias, donc un étudiant qui est parti dans le cadre de sa licence en gestion des entreprises à Cork en Irlande, et qui a notamment soulevé le fait que cette proximité avec les professeurs était Enfin voilà, c'était différent par rapport à ce qu'il a connu en France.
2: Oui, et puis sur du rythme scolaire, en France, on a facilement du 25, 30, 35 heures par semaine dans un cursus universitaire ou en études supérieures. Quand j'étais en Norvège, j'avais entre 8 et 10 heures de cours par semaine. Et par contre, tout le travail qui était demandé à faire à côté des cours représentait entre 20 et 35 heures en fonction à faire tout seul de son côté ou sur du travail de groupe en dehors des cours. Donc on n'est pas du tout sur la même pédagogie et on apprend aussi... beaucoup, mais différemment. Et ce sont toutes ces différences-là, en fait, qui font aussi la valeur de cette mobilité et de cet apprentissage, puisqu'on apprend à s'adapter à une autre situation, on apprend à sortir de notre zone de confort, et ça nous amène aussi à nous découvrir nous-mêmes. Puisque, d'une certaine manière, quand tout le cadre autour de nous change aussi radicalement, la seule chose qui ne change pas, au final, c'est nous. Et donc, c'est par contraste, on se rend compte un peu plus facilement de plein de choses sur qui on est, qu'est-ce qu'on aime faire, qu'est-ce qu'on a envie de faire aussi pour la suite. Et on apprend aussi à connaître notre culture et qu'est-ce qui relève de nous, qu'est-ce qui relève de notre culture aussi. Et on découvre tout ça à travers les yeux des autres et à travers aussi les yeux, entre guillemets, des autres cultures qu'on rencontre, autant de la part des locaux que des autres internationaux qui vont être présents, puisque comme Marie-Cécile, c'est bien,
3: oui.
2: Marie-Cécile le disait, on a souvent des campus avec 30, 40, 50 nationalités différentes qui se côtoient dans un même endroit, dans des mêmes études. Donc, ce qui génère forcément des échanges. Et donc, une expérience à l'étranger pendant un cursus, ça nous apprend sur notre domaine d'études, sur nous-mêmes, sur notre culture. On en revient très riche de toutes ces expériences et des rencontres qu'on a pu faire. Et toute cette richesse, elle est à la fois personnelle, puisqu'on garde des amis, éventuellement des relations, etc. Mais elle peut aussi être valorisée, utilisée tout au long de la vie, dans la suite de notre parcours universitaire, dans un parcours professionnel, que ce soit en restant chez nous en France ou ailleurs, ou en partant à l'étranger de nouveau, repartir dans le même pays, repartir dans un autre pays ensuite, et puis même retourner en vacances, retrouver nos amis aux quatre coins de l'Europe, aux quatre coins du monde. Et puis on peut valoriser toutes nos compétences, hein, puisqu'on a beaucoup de compétences quand on rentre de mobilité. Voilà, c'est un peu une mine inépuisable de nouvelles possibilités qui s'ouvrent. Et puis on peut continuer à être dans cette dynamique-là, même à son retour. On peut même rentrer dedans avant de partir. Quand on est sur notre campus en France, on peut aller à la rencontre des étudiants étrangers qui sont présents et découvrir leur culture sans forcément avoir besoin de partir de chez soi et en apprendre aussi beaucoup sur nous-mêmes et sur la culture française. Et donc cette mobilité, c'est une richesse qui est encouragée grâce à l'accompagnement financier de plusieurs programmes. J'ai cité Erasmus+, mais on peut aussi citer rapidement le programme de la région Auvergne-Rhône-Alpes, la Bourse Régionale de Mobilité Internationale, la BRMI, qui fonctionne un petit peu comme Erasmus. C'est pas les étudiants qui vont la demander, mais c'est l'université ou l'établissement d'enseignement supérieur qui gère. Et puis les bourses françaises du CROUS peuvent être conservées pour les boursiers lorsqu'ils partent à l'étranger. Et ça, c'est quelque chose qui est assez important à souligner parce qu'on nous pose souvent la question, est-ce que je peux avoir une bourse spécifiquement pour partir à l'étranger ? Alors, pas forcément, mais si vous êtes déjà boursier en France, vous le restez en partant à l'étranger. Et donc, on a une forme de politique qu'on pourrait presque qualifier de politique sociale qui vise à donner des possibilités de partir pendant un cursus universitaire au-delà des ressources de chacune et de chacun. Et donc,

0: dès maintenant.
1: Et est-ce que vous sentez qu'il y a une demande des étudiants pour ces expériences de mobilité internationale ?
0: Au DSDA, on va dire, ils sont un petit peu frileux. Hein. Enfin, on n'en a pas trop qui sont intéressés par des... Enfin, quand j'ai fait une réunion en début d'année, il devait y avoir une vingtaine d'étudiants intéressés par une mobilité sortante. Donc ça, c'est une vingtaine en L1. Le temps de monter le dossier, de passer les trucs, ça va peut-être être 5 intéressés en L2. Vous voyez, donc c'est compliqué de les motiver. Ouais, il faut un petit peu les motiver et ils n'ont pas trop forcément envie de bouger à l'étranger. En tout cas, les Valentinois, ceux du DSDA.
1: Et comment vous faites pour créer cette envie, susciter l'envie de partir ?
0: Déjà, on se dit qu'en rencontrant les autres étudiants étrangers qui eux, sont en mobilité entrante, ils peuvent avoir l'envie d'expérimenter des études en étranger. Mais après, il y a des ateliers, il y a des amphis d'information, et après, c'est à eux de saisir la perche ou pas, en fait. Hein.
1: Merci Marie-Cécile Darac. Je rappelle que vous êtes directrice des études sciences au département sciences Drôme-Ardèche.
2: Elle et Marche sont attendus quai numéro 15.
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4: Pose cette valise. Chouette, laisse-moi les temps. Ne t'inquiète pas, il n'y aura aucun problème.
2: Merci de votre attention.

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11: Comment vieillir chez soi, aujourd'hui, en milieu rural? Quel est le rôle des proches, des voisins, voisines, de la famille, des aidants et aidantes? En quoi l'évolution de la société et des milieux ruraux vient transformer la nature de ces relations? Comment les aides à domicile viennent y répondre? Quelles sont leurs fonctions et leurs aspirations? C'est les questions que pose ce documentaire, qui fait suite à une tribune d'expression artistique mêlant écriture, lecture, théâtre, danse et radio à destination de personnes dites âgées et de leurs proches dans différents types d'habitats. Des rencontres qui ont eu lieu entre octobre 2024 et mai 2025 dans le cadre du projet Dans la fleur de l'âge avec Radio Saint-Ferréol, Archipel 427, La Virgule Point, et qui a donné suite à une série de restitutions dans différentes communes et lieux de vie. Nous vous invitons ici à partir à la rencontre de bénéficiaires de l'ADMR de Bourdeaux, des personnes qui vivent souvent seules, à domicile, dans les petits villages de Sous, Soyans, Mornans et Francillon-sur-Roubion. Mais nous avons aussi souhaité tendre les micros à leurs proches, leurs voisins, voisines et aides à domicile, sans qui il leur serait sans doute bien plus difficile de vivre chez elles. Les volets ouverts, un documentaire réalisé par Théo Fortunato pour Radio Saint-Ferréol, accompagné de Julien Lescaut pour La Virgule Point.
12: Bonjour.
13: Je suis de l'ADMR,
12: oui,
13: je viens voir Madame Mortagne.
12: Je vous accompagne.
13: Merci.
12: Merci. Colette.
14: Je sais mon âge, alors je sais que je suis une vieille dame, mais dans ma tête, je ne le suis pas, voilà, c'est tout.
15: Bonjour messieurs.
16: Bonjour Théo.
15: Bonjour.
16: Colette. De Radio Saint-Ferréol.
17: Bonjour.
16: Bonjour.
17: Bonjour.
16: Je suis Julien.
14: J'ai beaucoup de relations qui sont jeunes aussi, moi. C'est pour ça que je suis jeune. oui.
18: Bonjour. Je sais que physiquement, bon, bah, ça diminue de plus en plus. Et c'est un peu, quand même, un peu difficile à avaler, quoi, de se sentir diminué. Mais ça fait partie de la vie, hein, je veux dire que, bon...
19: Les années passent, on ne voit pas passer le temps, puis également, on se croit toujours jeune, mais...
20: Je vais avoir 84 ans, mais dans la maçonnerie, c'est un métier où... Après, il y a les rhumatismes, il y a tout ça qui arrive, et puis d'un autre côté, j'ai une prothèse, et tous les aléas de...
21: Ginette, 87, nos vieilles sont pas...
22: Mario, Capaille.
23: Moi, mes parents m'ont appelé Yvonne. Je suis né le 1er juillet 36.
22: J'ai 85 ans et il me semble que j'en ai 18.
24: Moi, Josette, j'aurai 91 en janvier 25.
25: Je suis madame Capay. J'ai 84 ans. On peut dire 85, allez. Voilà. Et je me porte bien.
26: C'est vrai que moi, j'en ai bien profité quand même. Et je vais profiter encore un petit peu. Ah oui, pour les quelques années ou quelques jours que j'ai encore un peu à vivre. Ah oui, oui.
27: J'ai un cousin, quand on lui demandait quoi de neuf d'aider, il disait « Oh, rien de neuf, tout de vieux hein. ». Et il chantait toujours « On n'a pas tous les jours 20 ans ». Voilà. On ne les a pas tous les jours, mais on peut se les faire. Il ne faut pas... S'appesantir sur soi, c'est surtout ça.

0: Je me suis fait opérer de la hanche. Bon, le lendemain, j'étais debout. Donc, c'est des trucs qui étaient inadmissibles il y a même 10 ans. Et peut-être que dans 20 ans, il faudra mettre beaucoup de fric pour pouvoir se faire opérer ou des trucs comme ça. Nous, on a la chance encore d'en profiter. Et c'est pour ça qu'on apprécie beaucoup, nous, de vivre comme ça, tranquillement et tout. C'est bon.
1: Comment il s'appelle ?
0: Coussa.
1: Coussa ?
2: Ouais. Coussa, ouais, parce qu'il y avait un chat qui s'appelait Coussa.
0: Le jardin, là, actuellement, bah, c'est Rachel et mon ex-femme. Et moi, je suis content parce que, bon, j'arrive plus à rien faire.
3: Ici, avec Rachel, on fait un potager. Jacques, ouais, il s'occupe de l'arrosage et okay, nous, on fait le reste.
4: Okay. Moi, je suis devenu feignant, en fait.
0: J'ai voulu changer une lampe dans la cuisine. Dès que je suis arrivé sur la table, j'ai perdu l'équilibre. Plouf ! Ça s'est assombri un peu dans mon cerveau. C'est là que je me dis, bon, les choses faciles, Jacques, il faut que tu les laisses.
3: Je ne vais pas rester longtemps.
4: Ouais.
3: Je t'ai amené un petit peu de boulot.
4: Allez, ah,
5: les petits moutons, ah, ouais,
4: super.
0: Pour faire cette chose-là. Les petits-enfants. C'est des premiers à demander, d'ailleurs. Et ça, c'est bien. À Joanne, quand j'ai perdu un truc, je lui demande où c'est. Et la moitié du temps, c'est lui qui sait.
3: À bientôt.
4: Hein, plus rien avec les gamins.
1: Merci.
3: Je vais voir si j'arrive à les motiver. Je passerai
4: tout voir. Tu les achètes pas ?
3: Demain et après-demain.
0: Ah, bah. Ils apportent le mouvement, comme tous les petits-enfants. Ils viennent ici, ils font des conneries. Mais ils adorent. Et moi aussi, alors, à ce niveau-là, on s'entend bien.
6: Voilà, je vous remercie. Vous voyez, les jeunes, si ça rend service. Ça rend service, hein, la jeunesse. On en a encore besoin de la jeunesse, hein. Parce que nous, ça fait pas. Quand on me dit, ah, tu restes dans le village, ben j'ai dit oui, pourquoi pas. Mais même si un jour on me met dans une EHPAD, j'y serai préparée. Mais pour le moment, non, je suis bien chez moi, mais bon.
7: Bonjour, monsieur.
8: Bonjour.
7: Je ne veux pas jeter l'eau, alors j'arrose avec ce que j'ai. Et ça met longtemps à fleurir, mais bon. Il faut l'arroser souvent. Voilà.
6: J'ai une voisine, moi, qui m'a aidé à sortir. C'est pas tous les... Une fois par mois, maintenant, voilà, on y allait souvent.
7: Elle m'a dit, ouais, il me faut aller chercher du gaz. Si tu veux venir à Super U, tu vois, je t'emmène. Parce que moi, j'y vais pas trop. Des fois, c'est lourd. Allez, allez, tu viens, tu viens.
9: Depuis 2009, j'habite dans le village. Donc, je suis costaricienne. C'est une bonne amie qui partage des choses, où on parle de le beau temps, de aussi la solitude.
7: Voilà. Je crois, oui.
9: On se soutient bien.
7: Ouais. Ouais. Ah oui.
9: Quand on est parti tous les deux en voiture pour faire les courses tous les deux, c'est...
6: Ah oui. Ah, ça, mais, ça m'a marqué. Ouais. Ça m'a touché, ça. Ouais. Je t'en remercie encore. Hein.
9: Ouais. Mais tu sais que c'est avec plaisir. Hein.
6: Moi, des fois, on n'ose pas trop parce que déranger les gens qui travaillent.
9: Mon aventure, ça commençait plus d'aller voir les personnages qui ne me connaissaient pas. Et en qui je ne parlais pas la langue. Et donc, je les accompagnais pour chercher le pain. Et donc, c'est là que... Il m'a appris les personnes âgées à les mots, ou aussi de l'accompagner dans le moment des feuilletons, fou de l'amour. Que là, je passais, et donc il m'expliquait c'était quoi ça.
7: Et vous aussi, vous habitez à Pont-de-Valais?
1: Non, moi j'habite à Saillant.
7: À Saillant, ah d'accord.
1: On travaille ensemble avec vous.
7: Ah, ben vous travaillez ensemble, oui.
1: Par contre,
10: Ah, oui, tu viens, rentrez, allez-y, va.
1: Merci.
10: Tu rentres, merci. Rocco. Rocco. Oh, allez-y. Asseyez-vous. Ah, j'aime bien, mais il a des mères, moi, hein. J'ai Anaïs. On s'est organisé, quoi, que tous les 15 jours, elle vient me faire mes courses.
11: On était en train de se tâtonner, hein. Si je me mets à la salle à manger, ici ou là-bas.
12: C'est vous la patronne.
11: Oui, mais c'est moi là.
12: Qui peut pas dire. On a commencé à se rencontrer quand mon fils a commencé à aller à l'école et qu'on faisait les trajets un matin, une le soir, ainsi de suite.
13: Ouais, il y a du vent.
11: Ah oui, puis il y a la neige à Couspo.
10: Toujours on disait, quand une portera la canne, l'autre portera le bâton. Hein.
8: Mon copain, Philippe.
13: Philippe. Un des meilleurs amis de leur fils et je leur tiens compagnie tous les jours.
14: Ça, c'est les deux champions. Ils vont te faire le journal.
8: Où voulez-vous mettre?
15: J'ai une santé fragile aussi. Donc, à savoir qu'il est là, ça me rassure. Ça me rassure.
13: Téléphone. Depuis 2022, ils sont là. Et donc, j'ai déneigé l'entrée et c'est de là que je les connais beaucoup mieux.
14: Il avait une pelle, comme ça.
13: J'ai pris ce que j'avais, hein, une pelle pour enlever la neige, voilà. J'ai transpiré pendant deux heures.
14: Non, non, non, comme ça, d'avoir une pelle de 1 mètre.
16: Est-ce que vous vous dites aidant, du coup?
13: Non, non, je suis un ami et c'est tout.
15: C'est comme un fils en plus. Hein. Bon, mon fils est là, 62, Lula, que je sais pas, 68, 67.
13: J'ai 68 ans.
15: Je lui dis un petit peu plus, mais c'est pas grave.
14: Loulou, il attend.
17: Son maître, il ne veut pas qu'il mange du gâteau.
15: Mais asseyez-vous. Ils sont que deux verres.
13: Ils sont partis 11 jours en Sardaigne pour régler des affaires. Et je suis venu tenir compagnie aux chiens pendant 11 jours.
14: Doudou, qu'est-ce qu'il y a?
13: Et la femme de ménage venait, donc je suis venu pour garder la maison, quoi. Mmh. Parce qu'ils étaient partis.
15: C'est le monsieur tout faire. Ce que j'ai dit à Anaïs, c'est la dame qui venait. J'ai dit, si un jour vous n'avez pas, des fois elle est en vacances, je vous envoie mon collègue. J'ai dit, ça ne fait rien. Laissez tomber.
18: Marguerite, elle a son verre d'eau.
14: Oui.
18: Et moi, je vais boire un verre d'eau.
14: Allez, ouvre ça, toi.
13: Mario, il aime se débrouiller tout seul. On le gêne si on veut l'aider. C'est s'il demande un coup de main, autrement, non.
8: Tu me donnes un couteau, s'il te plaît.
18: Un grand couteau?
13: J'ai toujours vu les gens du village s'inquiéter quand ils ne voyaient pas les volets s'ouvrir d'une maison. Ils disaient, ça fait deux jours qu'elle n'ouvre pas ses volets, qu'est-ce qu'il y a et tout. On allait voir pour savoir s'il y avait un problème, si elle était malade. Voilà, donc les gens s'inquiètent les uns des autres ici. Mmh. Et c'est bien. Mmh. Ouais.
9: Moi, j'avais comme un principe d'aller voir les personnes en solitude, de savoir comment ils vivent, pour emporter un peu des choses à la mairie, de les dire, attention, ils sont en difficulté, ils se sentent concis, oui. Ou de voir qu'est-ce qu'elle manquait.
0: La voisine à côté, là, elle vient de temps en temps me voir. Bon, je vais aussi la voir. Tous les gens du village, on se voit, quoi, et donc on se rencontre pour discuter.
10: Bon, ben, madame, faites-en un peu parler à Geneviève.
12: Moi, c'est une très bonne voisine. On s'est toujours rendu beaucoup de services. Ça se fait comme ça, c'est ça fluide, c'est quoi c'est, voilà. Je l'amène à faire les courses des fois, qu'elle a besoin.
10: Et on s'est toujours rendu service. Et il y a des longues années. Et dans les bons moments et dans les mauvais. Voilà.
12: On ne passe pas une semaine sans se voir ou se téléphoner.
10: Geneviève, eh bien, les chiens la connaissent.
18: Oui, apparemment, ils aboient moins sur elle que sur nous.
10: C'est la voisine, ils la connaissent.
19: Hein. Bien sûr qu'on a eu le temps, nous, de s'entraider, de se voir plus souvent à la campagne. Mmh. Ah oui. Et ça, on le garde. Mais on est fiers aussi, quand même, de pouvoir s'aider les uns les autres.
18: Bonne journée.
15: Allez, ciao. Ouais.
13: Le fait de leur tenir compagnie, ce n'est pas une obligation, c'est un plaisir.
0: Maître.
19: Mais surtout qu'elle est super, cette personne. Ah,
9: oui. Denise, c'est mes rayons soleil, ma voisine.
15: Ah, merci. Beaucoup, hein. Ah, oui, de toute façon, ça a fait tilt dès le premier jour.
9: Voilà.
15: Alors, je ne sais pas pourquoi. Et tu n'es pas verso, non?
9: Je crois. Comment?
15: Tu n'es pas verso, non? Parce que moi, je suis verso, alors.
0: Avant, bon, on pouvait demander à n'importe qui de donner un coup de main ou des trucs comme ça. Aujourd'hui, c'est plus tout à fait disponible. Puisque bon, maintenant, on est dans le monde de la vitesse.
19: Mais les gens sont devenus un peu... Ils n'ont pas le temps, je les comprends. Ils n'ont pas le temps.
0: Les petits-enfants, ils ont l'impression de... Bon, on va chez le vieux, quoi. Dès qu'il y a le côté plaisir, ben ils y vont. Mais pour leur trouver ce côté-là, c'est difficile. Je pense qu'ils me voient comme quelqu'un qui est un peu lent pour eux.
10: Mais ma cuisine, elle me prend 2 heures tous les matins parce que moi, je ne vais pas vite comme je le viens. Hein. Avec ces ânes moins, vous rigolez.
0: Surtout quand ils arrivent au niveau de la sixième, là, c'est plus des phrases, c'est juste des raccourcis, histoire d'aller plus vite.
19: Maintenant, ils courent. Comment voulez-vous? Mais à 60 ans, ils sont usés. Ah oui, oui. Attendez, je ne sais pas s'ils gagnent, ils arrivent à gagner leur vie, hein, alors que nous, on l'a gagné. Ou alors, il y en a qui en ont trop et d'autres pas assez.
0: Le monde actuel est dans la folie. T'as les gens qui veulent aller encore plus vite qu'avant, qui veulent s'accaparer encore des richesses, alors que les richesses, on les a autour de soi.
19: Parce que le stress, ça doit user aussi, moi, je pense. Ah si, moi, je crois. Non ?
20: Tout le monde est pressé, on vit... Et c'est plus pareil.

0: Moi, je sais ce que je fais ici. J'attends, je laisse passer le temps, je prends du bon temps, mais j'ai une finalité qui se précise. C'est pour bientôt, paraît-il.
1: Je vais vous aider, je vous aide. Non, merci, j'arriverai si vous trouvez des chaises. Vous n'avez pas fini, finissez votre
2: temps.
1: Oui, j'ai fini.
2: Non, mais
1: je sais.
2: Parce que vous...
1: J'avais pas vu que c'était déjà une heure, moi j'ai pas eu le temps de regarder l'heure.
3: C'est de l'aide de mère, c'est Dieu le fils entier.
2: Oui, voilà.
4: J'ai mon aide ménagère, elle m'accompagne à Super Rue pour faire mes commissions. Ça fait une personne qui vient vous voir déjà. Eh oui. Mais moi, ça remporte un réconfort. Ah oui, oui.
5: La DMR m'envoie des aides ménagères. Je viens manger, donc je n'ai pas à cuisiner beaucoup.
6: D'ailleurs, Mme Prol, qui vient faire un peu mon ménage, m'aide dans les tâches un peu.
7: Moi, j'ai été aidant pendant 4 ans de ma mère. Les ADMR, donc, c'est une complémentarité de l'aidant qui est très importante de rester le plus longtemps chez soi, dans la mesure où on a la facilité physique de le faire, c'est hyper important, et pour la personne, et pour sa famille. Oui.
8: 1989, l'ADMR s'est montée, et j'étais trésorière bénévole. J'ai fait partie de la bibliothèque sur Soyons-Francillon, et je portais des livres chez les personnes qui ne pouvaient pas se déplacer.
9: Ça va ? Hop, allez-y. Bon, il y a un chien, vous n'avez pas peur ?
10: Non.
9: Bah, elle est gentille.
10: Si c'est un chien,
9: elle
10: est gentille.
9: Non, ils vont juste pas aller, c'est sorti.
10: Bonjour.
9: Florette. Bonjour. Ça va, Florette ? C'est mieux d'être chez soi dans un endroit qu'on connaît tant qu'on est seul, tant qu'à faire, que d'aller ailleurs dans un endroit qu'on ne connaît pas, qu'il sera aussi seul. Et c'est chez lui.
11: Oui, ici. C'était une magnanerie avec des ouvertures qui étaient faites en arrondi, mais il n'y avait pas de menuiserie ni de fenêtre. C'était l'atelier de mon beau-père, c'était juste une grande pièce. Il n'y avait pas de plafond, rien du tout, on était carrément avec les tuiles comme un hangar.
6: D'ailleurs, à hauteur de personnes qui ont mon âge, Anaïs est au courant de ce qui se passe, parce que son beau-père a mon âge, et donc il vit à la campagne aussi, donc elle connaît un peu comment ils vivent. Anaïs venait déjà pour ma femme juste avant qu'elle rentre en EHPAD.
9: Il a été aidant, monsieur Faure, oui, pendant genre 15 jours, le temps qu'elle retourne à l'hôpital.
6: Ah oui,
9: mais il fallait pas plus parce qu'il pouvait pas dormir. Il dormait pas de la nuit.
8: En fait, on est quand même assez clair sur le fait qu'il y a de plus en plus de personnes âgées, il n'y a pas de place en EHPAD pour tout le monde. Clairement, l'accompagnement, c'est l'avenir. Mais il y a une réalité, c'est que nous, on est payé comme on est payé. Soit on aime notre métier, on reste, on est passionné ou un peu fou, j'en sais rien. Choisissez. Et après, du coup, il faut recruter, quoi. Voilà.
1: Le repas, il coûte 5,50, presque 6. Le repas est pas cher. Et qu'en ville, ils ne payent pas le transport. Alors,
3: on
1: à la campagne,
3: le transport.
1: À la campagne, on n'est pas trop aidé.
6: Je n'ai pas donné le partage des repas. Donc, je suis obligé, je m'achète des plats tout prêts que je fais réchauffer.
8: Donc, la caisse de retraite, c'est la première aide que peuvent avoir les personnes âgées. Mais la caisse de retraite, ils ne donnent pas beaucoup d'heures.
6: Non, pas grand-chose. Hein.
8: Au-delà de ça, après, quand vous êtes plus dépendant, il y a l'APA, l'aide du département. C'est suivant vos capacités, votre maladie, voilà. Ça, c'est le médecin qui décide.
6: Quand je reçois des papiers qui sont un peu compliqués, elle est en mesure de me conseiller.
8: Puis M. Faure, il devait aller prendre rendez-vous pour faire une radio pour son pied. Bah, du coup, on a appelé quelqu'un qui est venu, qui a pris rendez-vous pour lui. Voilà, au moins, il a été faire sa radio. Puis la dame, elle était dans la capacité de l'accompagner s'il avait besoin, s'il ne pouvait pas.
12: Mercredi, j'ai un peu plus de temps, mais le rendez-vous, j'ai une fête et ça, pour
2: Ah bah, faudra leur dire parce que la semaine d'encore après, ils m'ont mis le mercredi par contre, le 13.
12: Attends, ouais. Il faut que je regarde. Je sais que j'ai un mercredi que j'ai le dentiste. Et avec ça.
2: Ouais. Enfin,
12: la semaine prochaine, c'est jeudi alors.
2: C'est jeudi, à 10h45.
12: Ok.
2: Jusqu'à midi et quart.
8: Il y a une dame, on y va 3 fois par jour. On va plus souvent que ce qu'eux voient leurs propres enfants ou leur propre famille. Et moi, je vais depuis 10 ans chez certaines personnes. Quand j'ai attaqué, elles avaient tout juste 80 ans, voire pas encore. Maintenant, elles ont 90 ans. Et il faut se dire qu'il y a un moment où elles ne vont plus être là. On ne peut pas parler que de la pluie et du beau temps quand on va pendant 10 ans chez les gens. Ça, ce n'est pas vrai. C'est-à-dire, nous, forcément, on échange d'autres choses. Forcément, on crée des liens. Et le jour où on va les perdre, c'est un crève-cœur. Et puis il y a aussi des gens chez qui il faut se dire, nous on va chez les gens, une personne, et on y va 3 fois par jour, il y a le risque qu'un jour on ouvre la porte et elle soit morte. Et ça, est-ce qu'on est capable de le vivre? Je suis pas sûre.
13: Bon. Allez, bonne soirée. Merci monsieur Fort, allez. Merci pour votre accueil, ouais, plaisir de vous revoir.
2: Faites gaffe à votre...
11: Ouais, ça y est,
2: ouais. C'est bon, ouais. C'est réglé.
11: Ouais, ouais. La peau est fragile, le moindre choc, ça y est.
2: Ça... Allez, bonne semaine. Après, moi, je me rends compte que quand les gens ont une famille autour, c'est déjà plus simple.
5: D'avoir ses enfants à côté, je ne pourrais pas rester ici si je n'avais pas mes enfants à côté. Hein. Je serais isolée, hein, quand même.
14: Moi, j'avais ma grand-mère que je l'habillais à l'école à 10-11 ans. Et le grand-père me fait mal, ou ton père, pour m'habiller. Ils ne sont pas souples, alors habille-moi, qu'elle me disait. C'est parce
15: que... de la chaleur dans les mains. Frotte les mains.
4: Moi, j'ai vécu avec ma mamie, la maman de mon mari. Quand les enfants ont grandi, il y avait 3 générations. Mmh. Ben, c'est vrai que maintenant, on leur demande trop. Mmh. Ma fille, elle vient ici de temps en temps, mais dans les hôpitaux, tout ça, il faut toujours remplacer ceux qui sont malades. Il leur manque du personnel de partout. Il y en a qui essayent de faire double journée.
5: Oui, oui. Ouais. Vous voyez, il fallait qu'on fasse les choses que font maintenant les dames de la DMR.
14: Eh oui, parce qu'il n'y avait pas... Hein.
5: C'est l'évolution de la société, mais je ne sais pas.
15: Et les oreilles? Et les oreilles? On n'entend plus rien.
16: J'ai quand même beaucoup de chance, parce que j'ai un toit, j'ai des enfants qui habitent pas loin, qui m'entourent. Et puis, j'ai régulièrement la présence de Fanny.
17: Fanny, vous êtes par là?
18: Non, plus personne.
17: Ah, je vous portais disparu.
19: Moi, avant, je travaillais devant une machine avec des boules qui aient dans les oreilles. Aucun contact social, humain. Et on peut être remplacé à tout moment. Alors que là, je sais que je compte pour elle, elle compte pour moi. Voilà, il y a vraiment un lien fort entre nous. C'est très agréable.
16: On a signé un contrat, toutes les deux, d'exclusivité. C'est un pilier, une... Voilà. Je boite pas quand elle est là. Voilà.
2: Je vais chercher mon mouchoir.
15: Montez les épaules le plus haut possible.
5: En prenant de l'âge, on essaie de voir les EHPAD qui pourront vous recevoir. Parce que les enfants, en général, on ne reste plus chez les parents. Moi, je ne veux même pas rester chez mes enfants non plus. Non, non. Non, non.
20: À cette époque-là, qui c'est qui avait l'argent? C'était les...
2: C'était les parents.
20: C'était les anciens.
2: C'était les anciens.
21: Les anciens.
20: Et donc ça maintenait tout le monde dans le foyer.
22: Après, il y avait quand même l'envers du décor. Et je pense aux belles filles qui devaient supporter les belles mères qui ne faisaient pas toujours des cadeaux. Ça, c'était une réalité.
7: C'est bien que les ADMR existent pour justement laisser ces personnes dans leurs habitations, avec leurs habitudes, voir leur famille, leurs amis, leurs voisins, qui sont là aussi pour compléter justement ce lien indispensable à ces personnes-là. Quoi.
8: Moi, j'aime le fait d'aller chez les gens, de pouvoir me dire que grâce à moi,

0: dire à ses enfants, ça serait bien si tu venais habiter chez moi pour t'occuper de moi.
1: Elle a plus de doigté avec moi que mon fils, par exemple. C'est dans l'amour qu'ils le font, hein. C'est pas... Je sais.
2: Mais moi, je sais que j'en guirlande mon fils que, perpétuellement.
3: Moi, tout ce que je fais, ça l'énerve, ça ment. Il faut que ce soit tout.
4: Si le matin s'élève à dire aujourd'hui c'est blanc, même si c'est noir, vous ne le ferez pas changer d'avis. Et je suis désolée.
5: Oui, oui, oui. Là, ça m'a attaqué.
6: On n'a pas entendu la vérité. Alors, vous allez peut-être assister à une dispute entre la famille Capaglia.
1: Eh bien, c'est sympa de venir jusqu'à moi avec le soleil en plus. Oui. Hein. Ben, voyez où vous voulez vous mettre. Hein.
3: Regardez. Là où vous êtes bien.
1: Mais moi, je m'en fous royalement.
7: Moi, je finissais de travailler à l'usine. J'étais en arrêt maladie parce que j'ai fait un début de burn-out. Je me suis fait licencier. J'étais à la recherche d'un travail et mon mari m'a dit bah, écoute, au moulin Hortail, il y a Colette qui cherche quelqu'un pour l'aider au quotidien, donc on s'est rencontrés, on a discuté un petit peu, on a bu un petit verre, et puis voilà, ça m'apporte aussi beaucoup, parce que je passe des matinées très agréables, quand on cuisine, on papote, et comme des copines en fait, hein, oui, comme des amis, oui. Et malgré la différence d'âge.
1: Vous croyez qu'il y en a une ?
8: C'est ça.
1: Et puis on se dit tout, quoi. Oui, oui. Hein, voilà. On parle à cœur ouvert.
7: Quand
1: on
7: a des choses à dire, voilà, vous me les dites. Voilà, c'est pas non plus tout rose, hein. Des fois, Colette, elle a son petit caractère, quand même. Hein. Donc, des plaisanteries, parce que moi, je suis toujours à nettoyer, à ranger, alors qu'elle a encore besoin de ses couteaux, etc. Donc, on plaisante là-dessus.
1: C'est une maniaque de ce côté. C'est une maniaque de ce côté-là. Alors, ça me fait rire, mais des fois, ça m'énerve. Alors, je lui dis. Il dit, oh là là, encore. Mon fils est là pour le travail. Et puis, il veille sur moi. Et il ne faudrait pas que je bouge. Mais bon, Fanny, des fois, se plaint parce que je ne l'écoute pas assez. Il me l'a dit, hein ?
8: Ah oui.
7: Je la vois tous les jours, finalement, plus que ma propre famille. Ah oui.
1: J'ai perdu toutes mes forces. Alors voilà un centre d'intérêt avec Fanny. Je n'ai plus de force dans les mains. Elle a une force de taureau. Elle ouvre tout. C'est formidable. C'est un échange. On aime beaucoup l'italien toutes les deux. Et puis on parle, on discute. Et moi, ce qu'elle m'apporte beaucoup aussi, en plus de son affection et de son attention permanente, elle, c'est une fille très patiente, contrairement à moi. On s'entend bien, quoi, voilà.
9: Parce que j'ai eu un prof d'italien qui était extraordinaire. Alors,
1: oui.
9: Voilà. Et puis, il y avait deux jolis Italiens aussi. Hein.
8: c'est ça, en fait. Voilà, je n'avais pas compris.
1: C'est une sécurité. Une plénitude aussi, parce qu'il y a une intimité entre nous. Et lorsqu'elle s'absente, ben, elle me manque. Et si je m'en vais aussi, quand je pars en vacances, elle revient ici, ben, elle trouve que c'est long. Hein? On est habitué à nos bouilles respectives.
7: Ça lui arrive aussi de ne pas avoir trop le moral certains jours par rapport à, voilà, à des événements personnels. Et puis voilà, on essaye de se rebooster un petit peu et puis de faire que ça aille, quoi. On échange et puis c'est vrai qu'elle est très de bonne humeur et voilà, ça fait du bien. Après, on oublie un petit peu ce qui se passe à l'extérieur. Enfin, moi, je sais que ça me fait du bien de venir ici et de savoir qu'on fait du bien à une personne, quoi.
1: Qu'est-ce que j'ai peut-être une petite navette. Vous voulez manger quelque chose?
10: Il savait que Dieu venait et donc des moments que Dieu arrivait, il a des fois me disait prends un café. Il c'était la joie de m'asseoir avec eux. Et c'est eux qui voulaient. Et je disais, il faut que je fasse le ménage. Il me dit, non, on voulait t'écouter, on voulait papoter. Ils me sont appris un peu à tricoter, à de la sortir de sa solitude aussi. Parce que nous, comme soigneurs et comme personnes qui font le ménage, on connaît des personnes qui connaissent. Donc

0: On fait comme on la poste, mais bocal, on va voir une copine à des années et on lui dit c'est ta copine, elle te dit bonjour, elle pense à toi, ou des choses comme ça. Donc c'est fait c'est comme un WhatsApp, mais différent.
1: Alors, quand est mort mon père, j'avais 12 ans.
2: Oui.
3: À 5 ans.
1: À 5 ans, j'ai regardé les vaches, moi, oui.
3: Moi, j'ai commencé à faire la bonne à 10 ans, je ne sais pas.
4: Ah oui.
1: La retraite qui augmente.
2: Mais oui, mais ça.
1: On n'a pas de soupe à manger.
3: Mais qu'est-ce que tu vas faire après des sous?
2: Non, mais il en faut quand même un petit peu pour vivre.
1: Quand je travaillais Noël, la nuit de l'an, j'ai travaillé tout le temps, des jours, des nuits, alors, dans les chantiers. Et j'ai travaillé dans les mines aussi. Après, tout le dernier, c'était l'autoroute qui est le train, à Marseille, à Paris. Le dernier, tout loin, là.
5: Bon, Nicolas, à bientôt.
2: À bientôt. Ah,
6: merci.
2: Et soignez-vous bien.
3: Oui.
2: Et vous aussi, soignez-vous bien.
3: Fait que ça.
5: Doudou, viens.
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8: Moi, si, à l'âge de Colette,
9: ouais.
8: Bon, déjà, si j'y arrive. Oui, au niveau de la dépendance qu'on peut avoir au fur et à mesure du temps, ouais, se dire de oui, bah oui, il faut y penser, et se dire que oui, d'avoir quelqu'un sur qui se reposer pour le quotidien, oui.
10: Je viendrai.
11: Je vous le souhaite, mais bon. Encore quelques années quand même.
7: 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Marino Moretti.
12: Vous allez me l'enregistrer, ça va se parler comme de Mauricard, ça, non?
13: Non.
12: Vous êtes le premier. En histoire de France, et parlez-moi de Werther Toris, de sa vie, de sa mort, sa naissance. Répondez-moi bien, et vous aurez 10. Monsieur l'inspecteur, je sais tout ça par cœur. Je suis le dernier, je passe pour un cuistre, mais je m'en fous, je suis pris du radiateur, et comme plus tard, je veux faire ministre, moins serez calé, plus j'aurai de valeur. Vous êtes un idiot et je vous donne 0.
14: Non, mais moi, c'est des souvenirs d'enfance, ça. À la radio
12: aussi,
14: qu'on entendait.
12: Moi
5: aussi. J'avais
12: 10 ans hein, à l'époque. Hein. Et j'en ai 69. C'est 89.
14: 88.
15: Lorsque je vois une abeille porter le pollen de fleurs en fleurs et perpétuer ainsi la vie, j'ai presque les larmes aux yeux.
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18: Ben vous savez que c'est la musique qui m'a sauvée, moi. En écoutant ma radio, des musiques légères, quoi. Oui, oui. Surtout les chansons d'amour, les chansons de... Parce que de l'amour, il faut en avoir en tout et partout. Mais c'est pas facile, hein.
1: Quand on sortait ensemble, avec les collègues, on sortait dans les bals, dans tout ça. Les gens allaient chez les autres, on passait les veillées.
12: L'hiver, on faisait les veillées. Et ça, c'est des souvenirs de ces veillées. On jouait aux cartes, à la belote, et après, on réveillonnait. Et mais on faisait des bons réveillons.
19: On joue aux cartes, alors on joue à un jeu où Mario excelle à tricher, c'est la Pinel, c'est un jeu italien. Et si on gagne, eh ben il jette les cartes parce qu'il n'aime pas perdre.
1: Comment c'est pas? C'est ta faute.
19: Ah ben voilà, c'est de ma faute. Faut pas chercher, c'est de ma faute.
18: Puis je vais aller à la maison mère, j'y suis été une fois ou deux, parce que moi j'aime bien jouer à la corèche. Et puis il y avait une belle fête, j'étais un peu la seule, un peu âgée, mais ça fait rien, j'étais fière d'y aller, parce qu'il n'y a plus rien au village quand même.
12: J'avais fait des, parce que j'avais ma fille et ma petite fille, et alors ce qui fait que j'avais fait des crozets, Moi, vous voyez, les docteurs, ils me disent, il faut que je le continue tant que je peux, parce que ça me tient au point de vue moral et au point de vue travail. Alors, vous voyez, je travaille 2-3 heures le matin, mais l'après-midi, je ne fais pas grand-chose.
18: C'est vrai qu'on va vers un âge un peu avancé, alors on n'a plus trop envie de sortir. Mais je me dis, si, il faut sortir. Parce que je crois que ça fait du bien. Lentement, mais sûrement. Mais je marche quand même. Mais Bergère, ça m'a manqué, si. Ah oui, oui. J'ai envie de voir l'air pur, le soleil, le ciel bleu. Ah oui, oui. Mais je vais quand même au jardin, enlever l'herbe, ça m'occupe.
12: Je vais te chercher un jardin parce que moi, il me faut toucher la terre.
4: Ce qui me fait plaisir, ouais. Le paysage, les bruits, les quelques oiseaux, des fois. Au milieu de l'été, là, j'ai vu une queue rousse qui est arrivée. Voilà, ça m'a fait plaisir.
19: Et le samedi ou le dimanche, avec Marguerite, Mario, il s'en fout, il n'aime pas le football, mais nous, on regarde les matchs de foot de l'équipe de Marseille.
3: On est des gros supporters.
19: C'est une mamie qui aime le football. Ça, c'est génial. Mario, il s'endort, parce que...
1: C'est comme lui, ça.
4: Bah, voilà. Je suis la moitié du temps sur Internet, puis je fais des jeux pour me maintenir un peu l'esprit. Je fais de la cuisine, j'essaye de faire du pain. Ouais, je m'ennuie pas.
1: Il faut toujours faire quelque chose pour préparer le dîner, tout ça. J'ai une chaudière à bois, mais il faut la garnir. Il faut que je la mette à l'abri, tout ça, quand même un peu. Bon, le vendredi, je vais voir ma femme, tout ça. Les journées sont accomplies, ça passe vite. Le temps passe tellement vite.
5: Cela ?
3: Ouais.
19: Innocent.
3: On peut voir comme italien.
19: De toute façon, t'as pas le droit d'en manger, t'as du diabète.
3: Moi, je suis nulle, moi.
6: Et j'ai fait la cuisine. Bon, ce matin, par exemple, la femme de ménage n'a pas pu venir l'autre jour, donc j'ai donné un coup de balai, des petits trucs comme ça, parce que des grands trucs, je ne peux rien faire. J'aime bien m'en occuper. Non. Je ne m'ennuie jamais. Raconte un peu ta vie, que tu aimes t'occuper du jardin, qu'il entretient tout dehors. Hein.
1: Que vous restez assis, vous ne vivez pas longtemps. Il faut bouger. Il a toujours fait le terrain. La première année que je suis arrivé là, j'ai fait le jardin. J'ai pris une fauteuil, je me suis dit, les tomates assis. Je n'arrivais pas à me tenir debout.
6: S'il doit monter dans une échelle à quelque chose, alors à ce moment-là, il aide son fils. Autrement. Il ne travaille pas de la même façon, donc c'est tout lui qui fait.
1: Je préfère tout seul que mal accompagné.
9: Marie, c'est vous qui donnez le courrier pour le café rencontre ou c'est...
10: Oui, j'en ai d'ailleurs dans la voiture, il faut que je vienne ça.
9: Vous venez au café rencontre?
3: Ben oui, normalement, oui.
9: Donc non, je serai là-bas, moi. C'est moi qui vous accueille avec Joël,
3: d'accord.
9: Un autre bénévole. Voilà.
3: Oui, on le connaît, Joël, on le connaît bien.
9: Bon, ben voilà.
3: C'est la voiture qui avait pour... Alors, elle nous fait vendre la vente.
9: Bonjour, Geneviève.
4: Ah ben non, parce qu'il y avait un repas hier, mais bon, c'était moi dans le monde. Je me laisse guider.
6: Prenez votre sac, allez-y.
9: Je remets une chaise, j'amène encore une chaise. Salut Naïs.
4: Moi j'aimerais bien être dans le même climat comme il y avait avant, où tu avais le mélange, comme c'était le bistrot d'avant, qu'on puisse retrouver ça.
10: Moi j'ai pas ma famille ici, donc pour moi c'est déjà un lien avec les autres. Alors qu'avec mes voisins on se voit plus. Je vous ai proposé chocolat, vous m'avez dit je suis débordée.
3: C'est le bon moyen pour ne pas se disputer.
20: Un jour, j'étais chez le docteur à attendre là.
21: Alors là, il n'y a plus de contact non plus. Alors que dans les salles d'attente, des fois, on...
20: On pourrait discuter ou se faire reconnaissance. Tiens, mais rien. Non, on est là-dessus.
22: Même Odette, c'est quelqu'un de bonne marée. Eh bien, je l'ai vue il n'y a pas bien longtemps, hein, parce qu'elle ne reconnaît plus, pas tout le monde. Hein.
23: Ah ben, elle m'a reconnue. Au repas, oui. Au repas du club,
22: elle m'a vue. Tu sais, quand on est allé au repas, je suis allée lui dire bonjour. Parce que
24: on emploie un jardinier en Césu. Ça nous paraît naturel s'il travaille le matin et l'après-midi, de l'avoir à manger à la maison. Personne ne lui propose, donc il est avec ses sandwichs qu'il mange dehors, même pas dans la maison. Et ça, je crois que c'est un changement qui est important.
25: Nous, on est arrivés après. Il y a déjà eu un changement, même nous qui sommes arrivés il y a 20 ans, les choses ont encore changé.
26: Je trouve qu'aujourd'hui, l'entraide, elle existe, mais je la sens beaucoup moins spontanée. Il faut arriver à la déclencher en faisant partie de diverses associations pour justement avoir ces rencontres où on peut discuter.
27: Monsieur Chautard, il faisait comme ça, et hop, il partait au café. Sans se parler. Et l'après-midi, la force, elle ne tapait plus.
28: Je n'y pense pas me sentir isolée. Ça viendra peut-être un jour, mais il y aura autre chose.
29: J'ai mis du cidre.
28: Bon, la campagne dispose ça, parce qu'on se connaît plus.
19: On se sent entouré parce qu'on est connu un peu partout.
30: Ah oui, moi je m'entends avec tout le monde. J'aime la vie, alors il faut aimer tout le monde.
31: Bonjour, bonjour.
32: Nous, on est dans la campagne, hein, donc ce qui manque aux gens, c'est de comprendre que nous, en tant qu'ADMR, en tous les cas, on est là aussi pour faire de l'accompagnement.
33: Les maisons sont loin les unes des autres et on se sent un petit peu perdu.
32: Et peut-être de développer le fait qu'on pourrait peut-être un jour, dans nos rêves, du moins accompagner les gens chez d'autres gens, mais... Voilà.
34: On est dans le salon, tu sais, on a un atelier radio, si tu veux venir.
35: Ah oui.
34: Ok, à tout à l'heure.
28: Les relations, il faut se les créer, il faut les entretenir aussi. Elles ont des activités autres aussi, elles ont d'autres centres que la vieillerie.
34: Tu as pas oublié qu'on avait l'atelier radio ?
19: Pour moi, tu vois, ici, on est tous un peu comme solidaires les uns des autres. Mais ça a un peu disparu, parce que maintenant, il y a la moitié des maisons qui sont des maisons secondaires. Et quand je ne parle pas des gens qui louent en Airbnb, là, je ne sais pas quoi.
28: J'ai une crainte de la scission des êtres. Voilà.
34: Salut.
28: Manque d'échange. Il ne faut pas le perdre de vue, l'humain. Oh, avec 85 ans d'existence, on peut parler comme ça, quoi.
34: Bon, à tout de suite.
5: À tout de suite.
34: On a fait l'étage, là.
36: Capaille, vous voulez un jus de pomme ? Un jus de pomme, madame Ella.
37: Merci.
36: Nicole ? Ginette ?
37: Un deux, ça s'arrête là.
36: Il y en a encore un, hein. Je crois qu'un gobelet, c'est bon.
38: Et merci pour votre participation.
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1: Merci de rester avec nous à l'écoute de RFI. Les midis à Paris, 10h en temps universel. Le journal tout de suite avec vous, Gilles Moreau, bonjour.
2: Bonjour Caroline, bonjour à tous. Dans l'actualité, la reprise des hostilités entre les États-Unis et l'Iran. Téhéran cible les intérêts américains dans les pays du Golfe. L'armée américaine, elle, attaque les capacités militaires de l'Iran près du détroit d'Ormuz. Ces frappes sont sans précédent depuis le protocole d'accord de la mi-juin. Comme on pouvait s'y attendre, les cours du pétrole repartent à la hausse. En Europe, le temps très chaud et très sec favorise les feux de forêt. Au sud de Paris, la forêt de Fontainebleau brûle. Et en Espagne, le Premier ministre est en Andalousie où 12 personnes ont péri. Emmanuel Macron présidera pour la dernière fois demain les cérémonies du 14 juillet. Dans les médias, il reçoit à Paris les soutiens de l'Ukraine. Jour après jour, le protocole d'accord signé à la mi-juin par les États-Unis et par l'Iran fait figure de lointains souvenirs. Ces dernières heures, les frappes ont repris de part et d'autre. L'armée américaine affirme avoir visé des dizaines de cibles sur le sol iranien. Des bombardements qui ont fait au moins un mort et 4 blessés dans la ville de Mashhad dans le sud-ouest du pays. Les efforts diplomatiques sont réduits à néant, a commenté Téhéran. Et en représailles, les Iraniens ont visé les intérêts américains dans les pays du Golfe. Le point avec Siavosh Ghazi sur place. Pour RFI.
3: C'est désormais le même scénario qui semble se répéter pratiquement toutes les nuits. Vers minuit, 1h du matin, les Américains mènent des frappes sur le littoral, le long du golfe Persique et en mer d'Oman, mais aussi depuis 3 jours à l'intérieur des terres, donc des cibles qui sont visées. Et puis, vers 4-5h du matin, les gardiens de la Révolution ripostent en frappant des bases américaines dans la région. Il y a une extension et une escalade de plus en plus importante, notamment ce matin, puisque les gardiens de la Révolution ont affirmé avoir visé des bases américaines en Jordanie, à Koweït, à Bahreïn, mais aussi à Oman, où des installations de radars américains ont été détruites, selon le communiqué des gardiens de la Révolution. Le détroit d'Ormuz est sous contrôle de l'Iran et aucun navire, contrairement aux affirmations des Américains, ne peuvent traverser le détroit sans l'autorisation de l'Iran et des gardiens de la Révolution et sans le versement des droits de service, ont affirmé les gardiens de la Révolution dans un communiqué. Donc, on est vraiment dans l'escalade. L'enjeu principal, c'est le contrôle du détroit d'Ormuz, mais aussi le contrôle de la région, puisque les Iraniens affirment avoir gagné la guerre et donc veulent imposer leurs propres règles, à la fois dans le détroit d'Ormuz, mais aussi dans l'ensemble de la région.
2: Siavosh Ghazi, conséquence de la reprise des affrontements dans le Golfe. Les cours du pétrole sont repartis comme il s'était à prévoir à la hausse ce matin, près de 4% de hausse. Autre grand titre dans l'actualité de ce début de semaine, alors que la canicule continue de produire ses effets, c'est la multiplication dans une partie de l'Europe des incendies de forêt favorisés par le temps très chaud et très sec. En Espagne, le Premier ministre Pedro Sanchez se déplace en Andalousie où 12 personnes ont trouvé la mort ce week-end. Et en France, c'est le ministre de l'Intérieur Laurent Nunez qui s'est rendu ce matin à proximité du grave incendie qui touche la forêt de Fontainebleau à une cinquantaine de kilomètres au sud de Paris. Laurent Nunez a fait le point sur les moyens mobilisés, des moyens très importants.
4: Nous engageons des moyens nationaux. Nous avons ici 500 sapeurs-pompiers qui sont mobilisés. Je tiens à souligner que c'est la première fois en Île-de-France qu'on utilise des moyens aériens nationaux. C'est la première fois. Hier, il y avait 2 avions Dash et 2 hélicoptères bombardiers d'eau. Aujourd'hui, nous sommes sur 2 Canadair. 2 Dash, qui sont des avions qui projettent des produits retardants. Et puis nous allons avoir 3 hélicoptères bombardiers d'eau qui sont déjà là d'ailleurs et qui sont à l'ouvrage. Donc voilà, on a des moyens extrêmement conséquents. On sait qu'on va avoir une saison très compliquée devant nous et elle a déjà commencé, comme vous le voyez, à haute intensité.
2: Et toujours selon Laurent Nunez, cet incendie de la forêt de Fontainebleau pourrait avoir une origine volontaire. À l'échelle de l'Europe cette fois, les pays qui ont subi la vague record de canicule fin juin ont enregistré une surmortalité de 10 000 personnes. Ce chiffre émane d'un réseau soutenu par le Centre européen de prévention et de contrôle des maladies et par l'Organisation mondiale de la santé. Juliette Pietraszewski, bonjour.
5: Bonjour.
2: Devant la multiplication des canicules en Europe, Juliette, ce bilan s'inscrit dans une tendance plus globale.
5: Oui, en 4 ans, plus de 200 000 personnes sont décédées des suites de la chaleur en Europe. C'est ce qu'indiquait déjà le mois dernier l'Agence sanitaire mondiale de l'ONU. Lors de cette vague de chaleur fin juin, c'est donc une surmortalité de 10 000 personnes qui est enregistrée. La plupart des victimes sont des personnes âgées, de plus de 65 ans. Pour les scientifiques, aucun autre facteur majeur n'aurait pu contribuer à cette hausse de la mortalité cette semaine-là. La chaleur extrême est un tueur silencieux et peut provoquer coups de chaleur ou encore aggraver des maladies cardiovasculaires et respiratoires. Plus globalement, ces quatre dernières années, les décès prématurés dus à la chaleur extrême en Europe ont surtout eu lieu en Italie, en Espagne, en Allemagne ou encore en Grèce. Selon l'OMS, l'Organisation mondiale de la santé, l'Europe est l'une des régions du monde les plus durement touchées par le réchauffement climatique. Et parmi les recommandations de l'organisation, faire en sorte que les services sociaux puissent s'occuper des personnes vulnérables, veiller à avoir du personnel suffisant dans les établissements de santé ou encore verdir les villes, créer davantage d'ombre. Au-delà de notre adaptation, l'atténuation de nos émissions de gaz à effet de serre reste également essentielle.
2: Juliette, merci. Juliette Pietraszewski du service environnement. 4 ans et demi après le début de l'offensive russe, les soutiens de l'Ukraine ne relâchent pas leur effort. Leur coalition, appelée Coalition des Volontaires, est réunie en sommet cet après-midi à Paris dans le cadre prestigieux de l'Hôtel des Invalides. Attendus une trentaine de chefs d'État ou de gouvernement, dont Emmanuel Macron et Volodymyr Zelensky. Ce sommet précède les traditionnelles cérémonies du 14 juillet qu'Emmanuel Macron présidera pour la dernière fois demain. Direction maintenant la Hongrie, où le Parlement doit voter aujourd'hui le 17e amendement à la Constitution. En réalité, c'est un paquet d'amendements. L'un d'entre eux destitue le président de la République de manière expéditive. Le Premier ministre hongrois, Péter Magyar, justifie la fin anticipée du mandat présidentiel par, je cite, une grave perte de confiance. Il n'hésite pas à traiter le chef de l'État de marionnette de Viktor Orban. Explication sur place à Budapest de Florence Labrouillère.
6: Pour parer aux critiques, Péter Magyar a intensifié sa campagne contre Tomasz Sulyok, le président de la République. Le Premier ministre a accusé le président d'avoir détourné de l'argent public lors d'un voyage aux États-Unis en janvier dernier. Le chef de l'État a fait du tourisme et rencontré des expatriés hongrois, mais aucun officiel américain. Et le voyage a coûté un demi-million d'euros aux contribuables. Bien que le président hongrois ait un rôle avant tout protocolaire, c'est un fidèle de Viktor Orban. Or, Péter Magyar a promis aux Hongrois de balayer l'ancienne élite au pouvoir afin d'assurer un changement de régime. Une majorité de Hongrois souhaite voir Viktor Orban jugé par les tribunaux pour abus de pouvoir et corruption. Mais cela prendra du temps. Alors, pour satisfaire l'opinion publique, Péter Magyar a besoin d'actes symboliques immédiats, comme le départ du président. D'où cette dernière offensive pour le dénigrer. Le Premier ministre veut aussi éviter une crise constitutionnelle dans le cas où le président s'accrocherait à son fauteuil malgré le vote des députés. Florence Labrouillère, Budapest, RFI.
2: À la Coupe du monde de football, enfin J-1 avant la première demi-finale. France-Espagne, demain soir à Dallas. Affiche très prometteuse entre la meilleure attaque et la meilleure défense du tournoi. Dallas n'est pas réputé pour son amour du football, le soccer comme on l'appelle là-bas, mais depuis le début de la compétition, Kylian Mbappé et ses coéquipiers brillent et le public texan s'est pris d'affection. Sur place pour RFI, Cédric De Oliveira.
7: Craig est attablé à un bar du centre-ville de Dallas. Il est plongé dans un match de baseball, un duel fratricide entre les Astros de Houston et les Texas Rangers, l'équipe de la ville. Mais contrairement aux apparences, c'est aussi un fan de soccer et avant ce France-Espagne, il a un favori.
8: La France s'en sort très bien jusqu'à maintenant. J'ai assisté au match France-Irak à Philadelphie et c'est vraiment une équipe très forte.
7: Impressionné les Texans par ses 6 victoires en 6 matchs et la qualité du jeu produit par les Bleus, Laïla ne voit personne pour les arrêter.
9: Leur défense, la façon dont ils jouent, la manière dont ils arrivent à mettre la pression sur les autres équipes, je ne sais pas, s'ils continuent à être soudés comme ça, j'ai l'impression qu'ils peuvent avoir une chance de gagner à nouveau. Et puis j'adore Mbappé.
7: Le capitaine des Bleus, meilleur buteur de la compétition, est déjà une superstar aux États-Unis, dans un pays qui adore tout ce qui brille. Il est en train de prendre une autre dimension, estime Lucas.
10: Mbappé est tellement fort. J'ai l'impression qu'à chaque Coupe du Monde, il arrive à se surpasser, à faire le spectacle. Il arrive à frapper le ballon mieux que personne. Je n'ai jamais vu ça chez quelqu'un d'autre. Donc mon sentiment, c'est que la France va gagner.
7: Il reste 2 marches à gravir. D'abord la redoutable Espagne avant une éventuelle finale dimanche à New York. Ensuite, au Texas comme ailleurs, on pourra se concentrer pleinement sur les sports locaux. D'ailleurs, les Rangers ont bien battu les Astros. Cédric De Oliveira, Dallas, RFI.
2: France-Espagne demain à partir de 19h temps universel. Demi-finale de Coupe du Monde à suivre en intégralité sur les antennes africaines de RFI. Enfin en tennis, Alexander Zverev, finaliste hier à Wimbledon face à Yannick Sinner, est désormais deuxième au classement mondial derrière l'Italien. L'Allemand de 29 ans devance l'Espagnol Alcaraz qui n'a pas pu s'aligner à Londres en raison d'une blessure au poignet droit. À tout à l'heure, 13h pour un nouveau journal. Dans l'immédiat, 8 milliards de voisins.
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0: 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À tout âge, l'art se partage. Une fois par mois, je vous présente un ou une artiste ainsi que l'une de ses œuvres. Et pour une découverte totale, prolongez votre écoute par la pratique grâce aux pistes d'exploration que je vous propose en fin d'émission. Expérimentation simple avec du petit matériel. Sur Radio BLV, l'art se partage à tout âge. Alors, petits et grands, ouvrez les oreilles et découvrons ensemble l'artiste du jour. Et cet artiste, c'est Nicolas de Staël. Né à Saint-Pétersbourg en 1914 d'une mère pianiste et d'un père militaire proche du tsar, sa famille est contrainte de quitter le pays en 1917, lors de la Révolution russe. Nicolas de Staël se retrouve en Pologne où sa mère et son père meurent. Avec ses deux sœurs, à l'âge de 8 ans, il est recueilli par une famille belge. De sa mère, il a gardé l'amour du dessin et en 1933, il s'inscrit à l'Académie des Beaux-Arts de Bruxelles. Comme beaucoup d'artistes de l'époque, il décide de voyager pour parfaire son apprentissage. Après la Belgique, il vient en France, puis en quête de lumière intense, il voyage en Italie, en Espagne et au Maroc, où il rencontre la peintre Jeannine Guillou, avec qui il se marie et aux côtés de laquelle il poursuit sa formation artistique. En 1940, le couple s'installe à Nice et Nicolas de Staël découvre le mouvement artistique de l'art abstrait. Arrêtons-nous un instant justement sur l'art abstrait. Contrairement à une conception traditionnelle où l'art doit représenter le monde assez fidèlement, l'art abstrait vise à, je cite, libérer la peinture de l'imitation du monde réel, comme l'explique le grand peintre de l'art abstrait Kandinsky. L'expression des sentiments et des émotions dans l'art abstrait se déploie à travers des formes, des couleurs ou encore des textures. La création de Nicolas de Staël trouve un écho dans cet art abstrait. Après la Deuxième Guerre mondiale, les temps sont difficiles, le couple est très pauvre et Jeannine meurt en 1946. Le début des années 1950 marque un tournant dans sa création. Remarié, père de 4 enfants, il se consacre quasi exclusivement à la peinture. Il s'acharne. Sa technique évolue. Ses peintures, auparavant couvertes de matière, opaques, qu'il obtenait en maniant de grandes brosses ou même des racloirs en fer, tendent à contenir de moins en moins de matière. L'artiste choisissant désormais des pinceaux de plus en plus petits et minces et des masses de coton imbibées d'huile de lin pour étaler la matière, en cherchant la transparence. Pour les défenseurs de l'abstraction, Nicolas de Staël fait fausse route, car ses œuvres deviennent plus figuratives. Le peintre lui-même explique « Je n'oppose pas la peinture abstraite à la peinture figurative. Une peinture devrait être à la fois abstraite et figurative. Abstraite en tant que mur, figurative en tant que représentation d'un espace. » Nicolas de Staël fait fi de toutes ces critiques, car marchands et collectionneurs reconnaissent son talent et lui achètent ses toiles, qui voyagent jusqu'aux États-Unis. Hors des catégories, l'artiste est très prolifique, car il va créer 1200 œuvres en seulement 10 ans. En 1955, Nicolas de Staël tombe éperdument amoureux. Mais la femme qu'il aime ne partage pas sa passion aussi fortement que lui. Le 16 mars, il s'enferme dans son atelier en haut d'une vieille maison du bord de mer à Antibes et il se jette par la fenêtre. Désespoir amoureux? Folie de peintre? Certains critiques ont fait un lien entre les toiles de plus en plus transparentes qu'il crée à partir des années 50 et qui, d'une certaine manière, sont des déconstructions de toute la matière qu'il avait précédemment étalée sur la toile. Déconstruction menant à un support vierge qui aurait fait basculer Nicolas de Staël dans sa propre toile et donc dans le vide. Si on ne peut donner une explication certaine à son suicide, les correspondances de l'artiste laissent apercevoir un homme déraciné de son pays natal, arraché trop tôt à sa famille et qui restera toute sa vie intérieurement déchiré. L'art, comme seul horizon pour cet artiste qui, comme il l'écrit, fait de la peinture pour m'aider à vivre, me libérer de toutes mes inquiétudes auxquelles je n'ai jamais trouvé d'autres issues. Du côté des œuvres maintenant. L'œuvre qui nous intéresse aujourd'hui est intitulée « Parc des Princes » et certains la nomment aussi « Les grands footballeurs ». Pour l'étudier, il faut débuter par son format. Nicolas de Staël fait le choix d'un grand format, que l'on peut qualifier de grandeur nature, car il mesure 3,5 mètres de large sur 2 mètres de haut. À cette époque, les grands formats sont plutôt l'apanage des artistes américains, mais guère des artistes européens. Nicolas de Staël a peint cette toile en 1952, après avoir assisté au match de foot amical entre la France et la Suède, au Parc des Princes. C'était une première pour l'artiste, qui n'avait jamais mis les pieds dans un stade. Première aussi pour tous les autres spectateurs, car la rencontre sportive se déroule en nocturne, le stade étant éclairé pour la première fois de projecteurs électriques. La fille de Nicolas de Staël témoigne de la fureur créative qui s'est emparée de son père en rentrant chez lui, tout de suite après le match. Il s'est enfermé dans son atelier, a travaillé toute la nuit pour garder l'intensité de ce qu'il avait vu. Après une dizaine d'esquisses, il a créé 16 petits formats avant de faire cette œuvre monumentale. Nicolas de Staël transmet son enthousiasme dans une lettre à un ami. Il s'exprime ainsi. Entre ciel et terre, sur l'herbe rouge ou bleue, une tonne de muscles voltige en plein oubli de soi avec toute la présence que cela requiert, en toute invraisemblance. Quelle joie ! Dans cette œuvre, l'artiste ne cherche pas à représenter fidèlement les joueurs, mais à reconstituer le corps de ses footballeurs. Et pour cela, il prend appui sur des masses colorées et des formes rectangulaires verticales, plus ou moins grandes. Il retransmet ainsi le mouvement de ses joueurs véloces, avec la vivacité et les contrastes des couleurs qu'il emploie. On distingue donc plutôt des silhouettes, des personnages schématiques, qui se détachent sur un fond noir évoquant la nuit. Même si le match se passe justement de nuit, les corps sont en lumière, faits de teintes bleues outre-mer, blanches, grises, lavandes, ici et là quelques touches de rose et de rouge pour les joueurs, et du vert tendre ou du bleu turquoise, pouvant rappeler le gazon du terrain de foot. Avec cette peinture très structurée, l'artiste explique qu'il cherche à attirer l'œil. Vous l'avez compris, les toiles de Nicolas de Staël ne sont pas lisses, car la peinture est étalée au couteau, à la taloche, ou parfois même avec des morceaux de tôle. L'œuvre nous laisse facilement deviner les gestes de l'artiste. Ample ou au contraire plus resserré, verticaux, horizontaux ou obliques, les stries apparentes et les différentes directions qui composent la peinture lui confèrent un rythme particulier et retranscrivent le mouvement des joueurs de foot. Parfois, les couleurs s'entremêlent, leurs contours n'étant pas totalement définis, on aperçoit certaines qui ont même un peu coulé. La matière est aussi bien visible, puisque la peinture est parfois très pâteuse, on remarque sa texture granuleuse et la peinture est opaque. À d'autres endroits, elle est moins présente et laisse apparaître le fond noir sur lequel elle semble quasi débordée. On sent la hâte du peintre, la fureur de la créativité et le hasard dont il parle souvent, car les bords de l'œuvre, loin d'être propres et nets, paraissent emportés dans la même fougue et pas totalement arrêtés. On ouvre les tiroirs et on laisse place à l'imagination. Voici une liste non exhaustive des supports, matériaux et outils dont vous pouvez vous emparer. Une toile, une feuille ou tout autre support plan à votre disposition. Lorsque vous ferez le choix de votre support, soyez attentif au grain du papier, à la couleur de la toile, à sa taille. Vous pouvez par exemple expérimenter le grand format, comme Nicolas de Staël pour le Parc des Princes. C'est l'occasion de vous amuser à avoir de la matière sur votre production. La peinture peut être intéressante parce que son état pâteux accroche bien le support. N'hésitez pas à choisir entre une peinture brillante et opaque. Et puis concernant les outils maintenant, si vous disposez d'une raclette, d'une taloche, voire même d'une truelle, essayez de peindre avec. le geste et la structure de votre production s'en trouveront modifiés. Mais cette contrainte peut être intéressante. Pour celles et ceux qui ne sont pas équipés, vous pouvez peut-être chez vous trouver des objets que vous détournerez pour en faire des outils rigides, plus ou moins larges. Tout comme Nicolas de Staël, vous pouvez tenter d'amplifier vos mouvements, de donner à votre main, à votre poignet, des inclinaisons diverses pour étaler la peinture dans des sens différents. À vous de trouver ce qui vous inspire et vous correspond le mieux. Brossez, grattez, étalez, faites couler, couvrez, appliquez. Bref, laissez le hasard vous conduire. Maintenant, c'est à vous. Forme, matière, couleur et mouvement. Voilà quatre mots-clés de l'œuvre Parc des Princes de Nicolas de Staël. Pour guider votre expérimentation, vous pouvez réfléchir à ces quatre mots, isolément ou ensemble. Pensez aux gestes, à la position de votre corps face au support, à ce que l'outil va impliquer aussi comme geste. Et peut-être pouvez-vous, comme de Staël, tenter d'expérimenter le mouvement. Pour cela, les sports sont des supports fabuleux. Mais après le choix du sujet, vous pouvez essayer de produire des traces amples, réduites, maîtrisées ou au contraire improvisées. Et prenez le temps d'observer non seulement ce que cela produit dans votre corps, mais aussi sur votre travail. C'est par le geste que vous pouvez influer sur la sensation qui se dégage de votre production. Plutôt calme ou foisonnante, dynamique ou statique, précise ou brouillon. Car n'oubliez pas que dans l'art, le corps aussi s'exprime. Mot d'ordre, expérimentez, jouez, créez. Et si vous avez envie de partager vos réalisations, n'hésitez pas à taguer le Facebook ou l'Instagram de Radio BLV. Belle réalisation et à bientôt pour un nouvel épisode de L'Art en Partage. 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
3: Bonjour à toutes et à tous. Troisième épisode de votre nouveau rendez-vous histoire, dis-moi qui j'étais, sur Radio BLV. Moi c'est Pierrick, et comme chaque mois, je vais vous présenter des hommes et des femmes qui ont marqué l'histoire de notre territoire, en Drôme et en Ardèche. Ce troisième chapitre est consacré à Émile Loubet, un président de la Troisième République et actuellement le seul président de la République issu de la Drôme. Son histoire est riche et elle méritait de lui consacrer deux chapitres. D'ailleurs, le mois dernier, nous avons parlé du début de sa vie et du début de sa carrière politique. Si aujourd'hui son nom se retrouve dans beaucoup de villes de notre territoire en Drôme et en Ardèche, c'est qu'il est un des personnages importants de l'histoire locale, mais également de l'histoire nationale. Après avoir été un témoin de l'histoire avec un grand H majuscule, en ayant vu les combats de l'insurrection de Cray en décembre 1851, alors qu'il n'était qu'un jeune adolescent, il entame une carrière d'avocat. Il commence rapidement sa carrière politique en gravissant tous les échelons. Les débuts se font d'abord au niveau local, mais très vite, sa carrière politique prend une tournure nationale. Après un passage par la Chambre des députés, la plus grande partie de la carrière politique d'Émile Loubet se fait au Sénat. Il devient plusieurs fois ministre. De 1896 à 1899, il est président du Sénat. En février 1899, il est chargé d'annoncer la mort du président Félix Faure. C'est d'ailleurs ici que nous nous étions arrêtés le mois dernier. Pour comprendre ce qui va se passer pour Émile Loubet, il faut d'abord préciser deux éléments. Tout d'abord, la constitution de la Troisième République fait que le président de la République n'est pas élu au suffrage universel direct. En effet, la seule fois où un président de la République avait été élu au suffrage universel direct, c'était sous la Seconde République, et le peuple avait élu un populiste, le futur Napoléon III, qui avait mis fin à l'éphémère Seconde République par son coup d'État. Ce fait a profondément marqué les républicains, au point qu'il faudra attendre la décision du général de Gaulle sous la Ve République, suite au référendum qu'il avait lancé pour que le président soit de nouveau élu au suffrage universel direct. Il faut également rappeler qu'à la fin du XIXe siècle, les Français sont divisés par l'affaire Dreyfus. Dans un contexte d'antisémitisme et de haine contre l'Allemagne, le capitaine Dreyfus est accusé à tort d'espionnage au profit de l'ennemi allemand. Condamné et déchu de ses titres militaires, les Français se divisent entre ceux qui pensent que Dreyfus est coupable, les anti-Dreyfusards, et ceux qui soutiennent l'innocence de Dreyfus et demandent la révision de son procès, les Dreyfusards. Ils sont soutenus notamment par Émile Zola, qui a lancé son célèbre « J'accuse ». En février 1899, le Congrès, la réunion du Sénat et de la Chambre des députés se réunit à Versailles afin d'élire le nouveau président de la République. Jules Méline est le candidat de la droite et des anti-Dreyfusards. Face à lui, Émile Loubet est le candidat de la gauche. Concernant l'affaire Dreyfus, il n'a jamais vraiment pris position sur le sujet. Cette neutralité lui assure le soutien des Dreyfusards et de Georges Clemenceau. Le 18 février 1899, Émile Loubet est élu président par 483 voix pour lui contre 279 pour Jules Méline. L'élection d'Émile Loubet ne fait pas l'unanimité. Paul Déroulède profite des obsèques nationales de Félix Faure pour détourner une partie des gardes des funérailles et tente un coup d'État pour renverser la Troisième République, mais sans succès. Pourtant, le mandat de 7 ans qui s'ouvre pour Émile Loubet va marquer la Troisième République. Sa présidence est l'une des plus stables de cette République. Seuls 4 présidents du Conseil, l'équivalent de notre Premier ministre, sont nommés. Charles Dupuis, Pierre Waldeck-Rousseau, Émile Combes et Maurice Rouvier. Pour l'époque, c'est un record. Émile Loubet est également le premier président de la Troisième République à aller au bout de son septennat. Au début de son mandat, Émile Loubet s'occupe de l'affaire Dreyfus, puisque le 19 septembre 1899, il gracie le capitaine Dreyfus et le fait libérer. En 1906, à quelques semaines de la fin de son mandat de président, il obtient même une nouvelle révision du procès Dreyfus et sa réhabilitation. Mais la présidence d'Émile Loubet est marquée par la promulgation de nombreuses lois importantes, dont certaines sont encore en vigueur aujourd'hui, et deux qui sont entrées dans la Constitution de la Ve République. Mais avant d'évoquer ces deux lois, il est bon de rappeler le contexte social de la France au tournant du 19e et du 20e siècle. Pendant tout le 19e siècle, la société s'est progressivement détachée du milieu religieux. Ce mouvement a touché la classe politique et conduit vers un mouvement anticlérical. En juillet 1901, Émile Loubet promulgue la loi sur les associations. Cette loi instaure le droit de créer des associations. Elle est aujourd'hui une des lois les plus connues des Français, puisqu'elle est citée à chaque création d'association. Elle est le fondement même du milieu associatif français. Son importance est telle qu'elle fait désormais partie de la constitution de notre République. Pourtant, au départ, la promulgation de cette loi était un prétexte pour examiner la situation des congrégations religieuses. Désormais, elle devait demander une autorisation spéciale. Le but était de lutter contre les moineligueurs et les moines d'affaires. Plus d'une centaine d'établissements sont alors fermés. En 1904, une loi interdit aux congrégations autorisées d'enseigner. La politique anticléricale provoque une crise avec le pape. En juillet 1904, la France rompt toutes ses relations diplomatiques avec le Vatican. Le 9 décembre 1905, Émile Loubet promulgue la loi de séparation des églises et de l'État. Désormais, la République ne reconnaît ni ne salarie aucun culte. Cette loi est le fondement même de la laïcité française. Son importance est tellement primordiale que le général de Gaulle fera de cette loi le premier article de la Constitution de la Ve République en 1958. Mais la présidence d'Émile Loubet est aussi marquée par une intense activité diplomatique et internationale. En avril 1899, Oscar II de Suède et de Norvège est reçu en France, puis en octobre, c'est au tour du roi de Grèce de venir. En 1900 et en 1902, le Shah de Perse est accueilli à Paris. La France reçoit aussi le roi belge Léopold II, le bey de Tunis, le roi d'Italie et le roi du Portugal. En 1905, lors de sa visite à Paris, le roi d'Espagne Alphonse XIII échappe à un attentat. Émile Loubet fait également de nombreux voyages diplomatiques. Mais les deux visites les plus importantes concernent la Russie et la Grande-Bretagne. La visite du tsar Nicolas II en 1901 à Paris et le voyage d'Émile Loubet en Russie en 1902 renforcent l'alliance franco-russe. En 1903, le président reçoit le roi d'Angleterre, Édouard VII, et il lui rend visite la même année. Ce rapprochement franco-anglais scelle une alliance historique entre deux pays autrefois pires ennemis, l'entente cordiale. Le rapprochement avec la Russie et la Grande-Bretagne pose les bases de la future Triple Alliance, une alliance militaire qui conduira indirectement ces trois pays vers la Première Guerre mondiale. Un élément qu'Émile Loubet n'avait pas du tout imaginé et auquel il sera pourtant témoin. N'ayant jamais oublié ses racines dromoises, Émile Loubet n'hésite pas à offrir du nougat lors de ses déplacements à l'étranger ou lors de la réception des chefs d'État. Cela contribue beaucoup à la notoriété de cette spécialité de Montélimar. Mais cela lui vaudra également de nombreuses caricatures dans les journaux et son surnom de « Président Nougat ». Le 17 janvier 1906, Armand Falière succède à Émile Loubet comme président de la République. Loubet se retire alors définitivement de la vie politique. Il est néanmoins présent à Cré lors de l'inauguration du Monument des Insurgés en 1910. Le 20 décembre 1929, Émile Loubet meurt à Montélimar à l'âge de 91 ans. Aujourd'hui, que reste-t-il de l'héritage de cet homme ? Au niveau national, nous avons vu que deux grandes lois qu'il a promulguées sont encore en vigueur. Mais au niveau local, il reste encore beaucoup de traces à travers des plaques et surtout des monuments. À Marsanne, son lieu de naissance est marqué par une plaque. À Cré, le monument des insurgés dont il a assisté à l'inauguration prône toujours à proximité de l'entrée du collège Saint-Louis dont il a été élève. À la Bégut de Mazinc, le château où il aimait venir séjourner lors de ses vacances existe encore. Et à Montélimar, le théâtre qui porte son nom et qu'il avait inauguré alors qu'il était président de la République a été récemment restauré. À cela, nous pouvons ajouter tous les noms de rues et d'établissements publics, notamment les collèges, qui portent son nom. Nous arrivons au bout de la deuxième partie du chapitre consacré à Émile Loubet. J'espère vous avoir permis de découvrir l'histoire et la carrière politique de cet homme, actuellement unique président de la République issu de la Drôme et dont les décisions ont marqué l'histoire de ce pays. Je vous remercie de m'avoir écouté. On se retrouve le mois prochain, ou devrais-je dire l'année prochaine, pour la découverte d'un nouveau grand personnage, homme ou femme, ayant marqué notre territoire de Drôme et d'Ardèche. Passez d'avance de bonnes fêtes de fin d'année, ainsi qu'une agréable journée, et toujours à l'écoute de Radio BLV. 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

0: Salut à toutes et à tous, bienvenue dans Grains de sel et papilles, l'émission qui donne le top départ des fêtes de fin d'année ici dans le studio de Radio BLV. Je suis très heureuse de partager cette heure avec vous tous, casque vissé sur la tête et micro en place, dans l'ordre d'apparition dans le studio. Je te demande, cher auditeur de Radio BLV, que tu sois dans ta voiture, ta cuisine ou dans ton bain, d'accueillir Isa.
1: Salut.
0: Après nous avons eu qui ? Nous avons eu Jean-Luc. Salut Jean-Luc.
2: Bonjour Marie-Julie.
0: Ça va bien ?
2: Ça va.
0: Bon, super. Et ainsi que notre invitée exceptionnelle aujourd'hui, une invitée artiste plasticienne, c'est Isabelle Quintana. Nous la recevons pour de toutes nouvelles créations. Merci de ta présence aujourd'hui Isabelle, bonjour.
3: Bonjour à tous et merci à vous.
0: On te retrouve en fin d'émission pour découvrir ton travail. Et puis aujourd'hui, on se retrouve pour ça. Ah non, on retrouvera également Alexandra de la MAP Le Goût Nature qu'on a pré-enregistrée puisqu'elle ne pouvait malheureusement pas être avec nous en ce moment même. Donc on la retrouvera également en fin d'émission. On te demande, cher auditeur, de rester avec nous pour découvrir au cours de cette émission quels coquillages et crustacés mettre sur nos tables de fête. Mais également, nous parlerons de cocktails avec des agrumes andalous et Alexandra et des idées cadeaux puisque le compte à rebours vers Noël a commencé. Grains de sel et papilles préparent les fêtes de fin d'année. C'est parti. En décembre, parfois, le besoin d'en faire trop se fait ressentir. Trop de plats, trop d'idées, trop de listes, trop de « il faut absolument que ». Et si cette année, on respirait un bon coup avant de sortir les casseroles ? Parce que finalement, en cuisine comme ailleurs, « less is more », qu'on pourrait traduire par « quelqu'un a une idée ?»« Moins c'est mieux ?»«
1: Moins c'est mieux, oui ». Moins il y en a, mieux c'est.
0: Moins il y en a, mieux c'est. C'est pas mal, ouais. Ouais, ouais. Moins de stress, plus de plaisir. Moins de plats compliqués, plus de saveurs vraies. Moins d'artifices, plus de produits qui parlent d'eux-mêmes. Donc ce mois-ci, je te propose un défi tout simple. Remettre un peu de clarté et beaucoup de joie dans nos assiettes et revenir à l'essentiel, un bon produit, bien choisi, respecté, magnifié et partagé.
2: Oui, la note juste, comme on dit en musique.
0: La note juste, comme on dit en musique. Ouais, bon, on a des musiciens, des cuisiniers, mais que de gens talentueux aujourd'hui. Les fêtes ne sont pas trois jours de marathon culinaire, non merci. Ce sont quelques moments suspendus où la table devient un refuge, celui des parfums qui réconfortent, des gestes qui rassemblent et des recettes qui ont du sens, la simplicité assumée, la sincérité dans le goût. Alors, pour cette émission de décembre, je t'invite à faire un pas de côté, à trouver l'excès pour l'éclat, le superflu pour l'essentiel, la frénésie pour la gourmandise tranquille, à te laisser surprendre également par des alliances sobres, des produits bruts, des gestes courts mais justes, bref, à célébrer les fêtes en douceur, avec du cœur et avec cette idée qui change tout, que notre cuisine, plus que jamais, soit centrée sur l'essentiel, le produit. Si je pense coquillages et crustacés pour les fêtes de fin d'année, je peux rêver les yeux ouverts de homard, ce crustacé roi des fêtes qui évoque à lui seul le raffinement de la table de Noël, juste pochée, huile d'olive et fleurs de sel, une entrée délicate. Mais voilà que la réalité me saute en pleine face. Le homard, au même titre que la langoustine, le crabe, les crevettes, mérite un examen très particulier en ces périodes de fêtes. Certes, le homard peut être pêché toute l'année en France, mais sa chair est plus abondante au printemps. Donc en décembre, son prix grimpe et seuls les plus chanceux en trouveront chez les poissonniers. Donc pour un menu durable, responsable et pas trop cher, on le dit, on le répète ici, il faut d'abord respecter la saisonnalité des produits. Heureusement, en décembre, de nombreux coquillages des crustacés de nos côtes sont à leur meilleur. Des huîtres, des moules, des palourdes, des coques. Et surtout, pour mon goût personnel, des coquilles Saint-Jacques que j'adore préparer pour les fêtes. Ça tombe bien. Ce bivalve noble ne se pêche qu'entre octobre et mai, avec un pic de fraîcheur en hiver. Servi simplement poêlé ou en carpaccio, elles font l'honneur du terroir marin. Pour les coquillages et crustacés, la saisonnalité s'appuie sur le cycle de reproduction des espèces. Respecter ces cycles, c'est protéger les ressources marines, tout en bénéficiant de produits de meilleure qualité et fraîcheur. Voici, en résumé, les achats recommandés et ceux à éviter pour un plateau de fruits de mer durable. Alors, à consommer avec modération ou attention, le homard, bon, on n'en trouvera pas, à prix accessible, je pense. Hein. On évite également le tourteau, on a vu pourquoi, ce sont plutôt des crustacés de printemps. Il y a aussi à éviter les gambas et les grosses crevettes, parce qu'il vaut mieux éviter les produits importés de l'aquaculture intensive. À privilégier les huîtres françaises, on en trouve en Normandie, en Bretagne, en Charente, les moules de Bouchot, palourdes, coques, bulots et autres gastéropodes d'origine atlantique ou manche. Et les coquilles Saint-Jacques, bien elles sont normandes pour 50% des produits vendus en France ou bretonnes. Et ces produits sont de saison. En hiver, c'est maintenant qu'ils sont le meilleur. Alors, on pourrait commencer tout de suite avec une recette. Parfois, les huîtres ne font pas l'unanimité autour de ma table. Il y a toujours ceux qui ne veulent pas les manger crues. Eh bien, j'aime beaucoup cette recette d'huîtres farcies. C'est une version revisitée d'huîtres Rockefeller. Je la propose aux épinards et aux parmesans. Cette recette est née à la Nouvelle-Orléans à la fin du 19e siècle, en période de pénurie d'escargots. Donc le chef réalisa cette recette à la place d'escargots avec des huîtres. Finalement, pour ceux que ça dégoûte dans les deux sens, on est bon.
1: Oui,
0: hein, c'est... Et il les a recouverts d'une sauce verte riche en herbes et surtout très riche en beurre. C'est pour ça qu'il les a appelés Rockefeller, en référence au milliardaire John D. Rockefeller, tant la sauce était généreuse et riche. Tu la lis, Isabelle ? Tu l'as sous les yeux ?
1: Oui. Alors, allez. Tu commences par ouvrir tes 12 huîtres numéro 2, retire délicatement la chair et réserve-la. N'oublie pas de bien nettoyer et de garder les coquilles si tu souhaites t'en servir pour le dressage. Hache finement une échalote. Dans une poêle, fais-la suer doucement avec 40 g de beurre jusqu'à ce qu'elle soit translucide. Incorpore 150 g d'épinards frais hachés, après les avoir lavés et essorés, bien sûr. Laisse-les fondre quelques instants. Verse 10 centilitres de vin blanc sec dans la poêle pour déglacer. Laisse le liquide réduire légèrement pour concentrer les saveurs. Retire du feu et mélange cette préparation aux épinards avec 30 g de chapelure et 30 g de parmesan râpé. Donne un tour de moulin à poivre. Dispose tes huîtres réservées dans un petit plat ou remets-les dans leur coquille propre. Nappe-les généreusement de la préparation aux épinards et parmesan. Enfourne sous le grill à 220 degrés ou position grill forte jusqu'à ce que le dessus soit bien gratiné.
0: Voilà, ça prend quelques minutes. Hein. On crame pas la chapelure, on veut du parmesan fondu.
1: Ça sera plus esthétique aussi.
0: C'est très joli dans les coquilles. De la même manière, on peut faire avec des coquilles Saint-Jacques aussi, refaire cuire dans la coquille, c'est très joli. Faisons peut-être maintenant une première pause musicale. On a sorti la playlist de Noël. Écoutons The Christmas Song de Freedom Fry, qui est un duo franco-californien.

bienvenue dans Grain de sel et papy. Tu nous écoutes sur le 93.6 peut-être, ou en réécoute. On est tous dans le studio pour préparer les fêtes. Et je te propose maintenant d'écouter la chronique de Isabelle à les yeux bleus.

0: Mois de décembre. Les fêtes de fin d'année approchent, moment de joie, de retrouvailles, de partage. Mais c'est aussi le mois où le monde marin vit son pire mois de l'année. Si la forêt a peur du bûcheron, sache que l'océan a peur du plateau de fruits de mer. Les huîtres passent leur vie à se fermer. Et là, en décembre, elles doivent s'ouvrir devant des inconnus. L'huître, ce mystérieux mollusque, est sans doute la plus grande blague de la mer. Ce petit caillou marin, ce galet cabossé qu'on croirait jeté là par hasard sur la table, et pourtant, quelle grâce cachée, protégée par une carapace aussi accueillante qu'un coffre-fort suisse, elle cache en son intérieur une chair grise, visqueuse, dont la texture évoque un éternuement mal contenu.
1: Oh.
0: Pour la savourer, il te faut un certain courage, voire un goût prononcé pour l'aventure culinaire. Car l'ouverture de l'huître relève souvent du rituel de passage. Entre le couteau récalcitrant qui remplit les urgences un soir de 31 et le jus salé qui menace ta tenue d'apparat, chaque dégustation est un défi. La crevette, petite silhouette fragile et délicate qui danse gracieusement dans l'océan, telle une ballerine miniature vêtue de sa robe grisâtre. Elle incarne la légèreté et la délicatesse. C'est après un bon bain d'eau bouillante qu'elle va revêtir sa plus belle tenue rose, apportant une touche de poésie à chaque plat. Dans chaque bouchée, c'est une caresse de la mer, un baiser salé et tendre. Elle pose sur le plateau comme si elle était en shooting photo. On lui met de la mayo comme on étalerait de la crème hydratante. Tu la croques à pleines dents. Un petit crunch inattendu vient réveiller ton palais et qui te force à faire le ménage dans ta dentition après chaque bouchée. Le crabe, humble voyageur des fonds marins, arpente l'océan avec une grâce discrète et une détermination silencieuse. Avec sa carapace protectrice, un peu trop grande pour lui, il avance de biais, non parce qu'il est ivre, mais parce qu'il préfère contourner que bousculer. Ses pinces délicates cherchent à saisir la beauté éphémère du monde qui l'entoure, tout en restant prudent face au tumulte de la mer. À son tour, il trône sur ton plateau, tu t'apprêtes à le déguster. Attends-toi alors à vivre une vraie épreuve sportive. Il te regarde avec ses yeux ronds ressemblant à des petites lanternes, avec un air qui te dit « approche-moi si tu oses ». Et là, le combat commence. Tu prends une pince, ça glisse. Tu changes d'angle, ça glisse encore. Tu forces, crac. Premier succès. Puis arrive le moment où le crabe commence à se venger. Tu ouvres une pince, paf, petit jet de jus dans l'œil. Ensuite, tu cherches la chair, tu grattes, tu tires, tu fouilles, persuadé de trouver un trésor. Et là, tu ressors un minuscule bout de chair, un confetti. Tu essayes de réunir dans ton assiette plusieurs confettis de chair. Après un combat acharné où tu es couvert d'éclats de coquilles et que tu as perdu 200 calories rien qu'en décortiquant, tu te régales de cette chair ferme, saveur douce et légèrement marine qui fond dans ta bouche, faisant du crabe un fruit de mer unique. Ces fruits de mer sont de véritables artistes qui régalent nos papilles tout en vidant notre portefeuille. En somme, les fruits de mer, durant cette période festive, incarnent cette douce illusion d'amour et de luxe que l'on aime tant feindre. Mais régalez-vous, passez de merveilleuses fêtes et n'oubliez pas de vous aimer avec une grande serviette de table à portée de main.
2: Merci beaucoup, chère Isabelle, décidément. Il n'y a pas une autre chroniqueuse dans cette radio à la hauteur de ces crabes qui dansent au fond de la mer et ces petites crevettes dans leur tenue grise. Merci. On espère avoir bien d'autres chroniques en 2026 sur ce format. Alors, on refait un point un peu sérieux quand même, parce que acheter français, donc, c'est ce qu'on disait, c'est soutenir les métiers ancestraux et rémunérer mieux les producteurs français. Ça sert à ça aussi. Et ça, c'est le credo de Poiscaille, cette poissonnerie en ligne créée en 2015 qui propose des paniers 100% français et durables de poissons et coquillages. Les engagements de Poiscaille illustrent à merveille le mariage de nos valeurs écologiques et économiques. Petite pêche côtière et sélective, juste rémunération des pêcheurs, 100% français et circuit court. Ainsi, à l'approche des fêtes, Poiscaille proposait des fruits de mer de saison directement issus de ces principes et aider les consommateurs à faire un choix éclairé pour l'écologie. Il suffit d'être abonné, il n'est plus obligatoire de souscrire à une formule récurrente. Un produit que je n'ai pas encore évoqué et que j'aime beaucoup, c'est la petite crevette grise, celle dont on parlait peut-être tout à l'heure, je ne sais pas.
0: Oui, c'est elle.
2: C'est elle. Son goût marin est prononcé et authentique. Elle est naturellement salée, mais possède une légère note sucrée qui la rend extrêmement gourmande et complexe. Et j'ai une petite recette que j'aime beaucoup. Alors, je suis bien la seule à aimer les crevettes grises chez moi, les toutes petites, là. Parce que ça gonfle tout le monde, parce que décortiquer tout ça pour manger si peu de choses. Mais je trouve qu'elles ont vraiment un petit goût très agréable. Et surtout, écologiquement, moi, je me fais jamais de soucis quand je les achète, puisqu'il n'y a pas de petites crevettes grises de culture, déjà, de production.
1: Oui, c'est ça.
2: C'est entièrement naturel. Et si elles font un peu la gueule, eh ben, je les laisse et je passe un autre jour, voir s'il y a eu un arrivage plus frais.
1: Et puis, on peut les manger avec la carapace,
2: ouais,
1: comme un bonbon.
2: Exactement.
1: Ça craque sous la dent.
2: On peut les manger crues, en fait. Là, on les mange grises.
1: Oui.
2: Mais on peut également les faire cuire dans 100 grammes de beurre, avec une pincée de flocons de piment, dans une casserole, et faire chauffer ce mélange à feu doux jusqu'à ce que le beurre soit fondu. On ajoute alors 300 grammes de crevettes grises décortiquées. On s'y est mis à plusieurs, hein? Ok? Il y en a marre d'être toute seule dans la cuisine. Donc, on ajoute 300 grammes de crevettes grises décortiquées, ainsi qu'un petit bouquet de ciboulette et d'aneth ciselée. Et on continue de mélanger à feu doux sans laisser bouillir. On assaisonne de sel et de poivre. Et enfin, on retire du feu. Et on répartit dans un ramequin. On couvre, on laisse prendre au réfrigérateur pendant une heure. Et ça nous fait un beurre de crevettes délicieux à tartiner sur des pains de seigle grillés avec du citron. Parfait pour un buffet dînatoire ou à l'apéro. Alors après, je me suis intéressée également sur ce sujet coquillages et crustacés à l'univers du surgelé. Plutôt que des produits souffrant d'un manque de fraîcheur, je me suis dit que ça pouvait être une alternative. Tous les coquillages et fruits de mer ne se valent pas et il existe de vraies différences d'impact écologique, d'origine et de qualité. Donc pour orienter un choix éclairé, il suffit de repérer quelques marqueurs, de respecter pardon, quelques marqueurs simples qui permettent de distinguer les valeurs sûres des produits à éviter. Alors commençons par les crevettes et les gambas, parce qu'il y a quand même un sujet quoi. Il faut vraiment faire attention à la provenance et à la certification. Ça va faire toute la différence. Lorsqu'elles viennent de l'Atlantique Nord-Est, Islande, Groenland, Norvège, des régions proches au nord, ces petites crevettes sauvages sont généralement d'une excellente qualité. Pêche bien gérée, traçabilité claire, congélation rapide en mer. Elles constituent l'un des choix les plus fiables du rayon surgelé. Même logique pour pour certaines crevettes d'élevage, d'Europe ou même d'Asie du Sud-Est lorsqu'elles sont certifiées ASC. Donc les élevages sont de densité plus faible dans les élevages, donc moindre pression sur les écosystèmes, contrôle des intrants. Ces élevages certifiés constituent un compromis intéressant pour celles et ceux qui cherchent une alternative durable sans basculer vers le très haut de gamme. Voilà, parce qu'on n'a pas forcément tous les moyens du très haut de gamme. Et je trouve que c'est vraiment une bonne alternative. En revanche, dès qu'on s'éloigne de ces transparences, donc du label ASC, on tombe sur des crevettes tropicales non certifiées, élevées dans des élevages intensifs en zone de mangrove détruite, absence de label, on entre dans une zone beaucoup plus floue. Les textures sont inégales, l'empreinte écologique est très lourde et la traçabilité incertaine. Ce sont des produits à éviter. Passons aux gambas, très présentes dans les idées et recettes de fête. Là encore, la certification aide vraiment à trier. Les gambas sauvages d'Argentine séduisent par leur couleur et leur saveur, mais leur bilan carbone est nettement plus lourd. Elles sont donc à considérer comme un choix ponctuel plutôt que comme une option durable. Et pour les noix de Saint-Jacques, la règle est beaucoup plus simple. La meilleure référence reste la variété. Il faut choisir de la Pecten Maximus, de la Manche ou de l'Atlantique. Elle bénéficie d'une pêche très encadrée, quota, période courte, taille minimale, ce qui garantit une ressource préservée et une qualité constante. L'Irlande et l'Écosse proposent la même espèce avec un niveau de rigueur comparable et une excellente tenue à la cuisson. Dès que les emballages évoquent une noix de Saint-Jacques venue du Chili ou du Pérou, on change d'espèce. Donc on n'est plus sur la, comment elle s'appelle, la Pecten Maximus. Notez-le dans vos téléphones ou sur un petit carnet. Hein. Comme ça au moins, vous ne tomberez pas sur des produits trop blancs, trop uniformes ou vendus à des prix étonnamment bas qui trahissent souvent une noix injectée d'eau ou reconstituée qui rendra son liquide à la poêle et perdra toute sa finesse. L'absence d'espèces sur l'étiquette est également un autre signal d'alarme. Au final, l'objectif n'est pas d'opposer surgelé et frais, mais de te permettre de reconnaître les produits bruts qui respectent la mer, les pêcheurs et le palais.

0: Bon, je vais pas pouvoir vous donner autant de recettes que ce que je voudrais parce qu'on est pris par le temps. J'en mettrai sur ma page Instagram qui s'appelle vendredisoir.fr. Vous pouvez venir la suivre et je mettrai quelques recettes de Saint-Jacques que j'aime beaucoup. Juste une recette méga simple pour faire cuire des noix de Saint-Jacques. On fait chauffer un mélange de beurre et d'huile. Une fois chaud, on dépose les noix, on les cuit à feu vif 3 minutes sur le premier côté et 1 minute de l'autre côté. Ainsi, le résultat est plus joli, bien doré sur une face qu'on va présenter vers le haut dans l'assiette et parfaitement cuit, transparent au milieu, grillé sur les bords. Donc, on retire du feu et on sert aussitôt. Voilà, c'est rapide, c'est tout simple. Mais c'est vraiment pas la peine de chercher plus rapide ou plus long. Ça correspond à peu près à toutes les épaisseurs de Saint-Jacques. On est d'accord, Jean-Luc ?
1: Oui, complètement.
0: Bon, ben ça va alors. Tout va bien. Tout va bien. Donc, on va passer la parole à Jean-Luc pour sa chronique papotage et potin.

0: Alors tiens, pour les fêtes de fin d'année, si on parlait du quotient intellectuel et des affects des animaux que l'on mange, ça pourrait faire réfléchir. On dit conne comme une poule, ou ça vaut aussi pour les coqs, bête comme un cochon, une mémoire de poisson rouge, une cervelle d'oiseau. Tout ça pour prouver et se rassurer que l'humain est bien plus intelligent que les autres animaux. Pourtant, les corbeaux connaissent comme nous l'heure du ramassage des ordures ménagères. Les oiseaux migrateurs ont intégré un GPS à leur ADN. Et que sait-on du taux de suicide des oies et des canards à l'approche de Noël?
1: Ah oui.
0: De la peine de la maman à sturgeon voyant ses futurs bébés finir en caviar. De l'angoisse du cochon sentant sa vie finir en eau de boudin. Du veau qui s'en fout bien d'être élevé sous sa mère pour finir à l'abattoir. Des poissons dont on fait fi parce qu'ils n'ont pas besoin d'air comme nous. On parle du bien-être animal. Soyez heureux. Soyez zen, on pense à vous, du moment qu'on vous mange. Et remerciez-nous que l'on vous porte attention. Quand on parle du QI des animaux, c'est toujours en comparaison à celui des humains. Pourtant, combien de cerveaux a un calamar? 9. De cœur, 3. De bras, 8. Et une intelligence hors norme. Les cochons ont un QI élevé car capables de comprendre le concept de réflexion à seulement 6 semaines, ce qui prend plusieurs mois aux enfants humains. Etc, etc, j'en passe. Mais je ne suis pas végétarien, une tête de veau sauce ravigote me parle, une langue de bœuf sauce au capre tout autant, et me damne pour un aioli de morue. Mais cette année, j'ai décidé une trêve de Noël. Adieu, veaux, vaches, cochons, poulardes et chapons. Alors pour les fêtes de fin d'année, mon menu sera une terrine aux 5 champignons. Alors 5, vous en trouverez 4, voilà, des cèpes, champignons de Paris, etc. Et j'en ai trouvé un cinquième dans une épicerie asiatique, là je peux me permettre de faire un peu de publicité.
1: Bien sûr, bah, attends, c'est pas de la pub, c'est de l'information.
0: Voilà, oui. Donc avenue Marcurtin, au bas de l'avenue Marcurtin, vous pourrez trouver un Pleurotus ou King Oyster. Alors c'est un champignon japonais, un tout petit chapeau et une queue très, très, très grosse, très ferme, et qui a, alors j'ai trouvé un goût de pain mentholé, un goût de sève de pain.
1: Ok.
0: Et c'est parfait, du coup en mirepoix avec la terrine, c'est parfait. Alors cette terrine, on pourrait l'accompagner d'un beurre de Montpellier. C'est un mélange d'herbes, de capres, de cornichons. Un œuf dur, le tout monté au beurre et un peu d'huile d'olive.
1: Excuse-moi, c'est une dénomination officielle, le beurre de Montpellier?
0: Ah oui, complètement.
1: Ah, je ne connaissais pas du tout, mais je suis ravie d'apprendre ça. Okay.
0: C'est un beurre composé, mais un peu monté.
1: Enfin, ok, voilà, mais j'irai me renseigner, c'est intéressant, un nouveau beurre.
0: Ouais, non, c'est très très bon. C'est... Alors, en plat principal, j'ai choisi un risotto au cerfeuil tubéreux, sur lequel on pourrait poser en croix des salsifis revenus au beurre, et accompagné de navets boules d'or glacés avec une crème de parmesan au four glacé, c'est très bon, très joli.
1: Parfait.
0: Et pourquoi pas une petite sauce au fenouil montée façon bourride avec un aioli. Et le dessert sera un millefeuille envolé aux quatre vents de mon inspiration, je vous laisse à la vôtre, comme dans la chanson de Bob Dylan, « Blowing in the Wind ». Thank you.

0: Merci Jean-Luc, j'en ai encore appris à tes côtés, ça devient agaçant à la langue, mais bon, c'est quand même bien agréable de savoir que j'ai un nouveau beurre à préparer, un beurre de Montpellier en plus. On reste dans le coin, c'est local, c'est bien, on aime ça. Tu es bien dans Grain de Sel et Papilles, on a fait un tour d'horizon de produits festifs et je voulais, donc normalement on devait recevoir Alexandra maintenant. On va simplement écouter ensemble l'enregistrement qu'on a fait de notre entretien à propos des produits de la MAP Le Goût Nature et plus particulièrement des produits d'Andalousie, agrumes, avocats, amandes, huile d'olive, vin de Rioja. Je suis ravie d'accueillir à nouveau avec nous ici dans le studio de Radio BLV Alexandra. Bonjour Alexandra.
1: Bonjour.
0: Elle est amapienne de son état.
1: C'est ça.
0: Pour nous aujourd'hui en tout cas, parce qu'elle n'est certainement pas que ça. Et elle est venue nous parler de son AMAP, Le Goût Nature à Bourg-lès-Valence et plus particulièrement des produits d'hiver. Alors en ce moment, quels sont les produits qu'on peut trouver aux distributions ?
1: Alors, il y a deux choses. Il y a les produits d'hiver. Voilà, c'est là où tu voulais en venir. Donc, les produits d'hiver, en fait, c'est des produits andalous qui viennent donc d'Andalousie. On a un partenariat avec une association et on peut trouver des avocats, des mangues, quelques agrumes, pamplemousse, orange, clémentine, citron, de l'huile d'olive et quelques produits secs aussi. Des amandes,
0: ouais.
1: Du raisin, des mangues séchées, des choses...
0: Et voilà. Du vin.
1: Et du vin.
0: Et oui. De l'huile d'olive.
1: Oui, c'est ça.
0: Ok, il y a d'autres produits autrement, aux autres distributions en ce moment en hiver ?
1: Oui, les autres producteurs ne s'arrêtent pas. Nous avons des paniers de légumes, le paysan boulanger qui, avec du pain et de la brioche, notre productrice de lait de vache avec des yaourts, de la crème et du lait, des œufs, quelques fromages de chèvre, souvent sur la période hivernale justement, il vient qu'à certaines périodes. Et nous avons nouvellement des boissons fermentées, ginger beer et j'ai oublié, mais voilà, des boissons fermentées aussi.
0: Oui, c'est intéressant. C'est intéressant.
1: Par une productrice locale.
0: Tu viens nous voir, donc on vient de le dire, plutôt pour nous parler du partenariat avec Floréal, ce producteur andalou qui fournit en direct donc la MAP Le Goût Nature. Tu sais comment est né ce lien entre la MAP et Floréal et qu'est-ce qui fait la force de cette collaboration en circuit court ?
1: En fait, Floréal a créé un lien avec d'autres AMAP au départ, avec une AMAP sur Toulouse il y a à peu près une trentaine d'années. En Andalousie, ils font beaucoup de grosses productions de fruits et légumes et il y a quelques producteurs bio qui ont monté leurs associations, qui avaient du mal à écouler leurs produits du coup chez eux parce qu'il y a toutes ces autres producteurs qui vendent beaucoup moins cher leurs produits. Et du coup, ils ont trouvé un partenariat avec des AMAP de chez eux et une AMAP donc sur Toulouse. Et ça s'est développé, la petite graine qui est arrivée à Toulouse s'est développée un peu partout en France. Et maintenant, dans beaucoup d'AMAP au nord comme au sud de la France, et ben voilà, on a ce lien. Donc là-bas, c'est des agriculteurs qui travaillent en bio. Et l'idée, c'est surtout qu'avec l'Andalousie, les produits qu'ils nous proposent, ce n'est pas des produits que nous trouvons en France en ce moment, ou en tout cas en petite quantité. L'idée, c'est surtout pas de faire de la concurrence, mais de faire un lien avec des producteurs qui ont la même vision que nous en France.
0: Oui, il y a d'autres avantages également, mais on en reparlera peut-être. Déjà, tu vas peut-être pouvoir nous dire comment sont cultivés et élaborés ces fruits et légumes, cette huile d'olive, les vins, et qu'est-ce qui les rend particuliers pour la MAP ? Non ? Alors moi, je vais pouvoir te le dire, parce que ça fait très longtemps que je suis amapienne et que je continue à assister à profiter même, je peux dire, des distributions des produits andalous. Donc déjà, tout est bio. Est élevé, élaboré en bio. Ça les rend également particuliers par un circuit extrêmement court, c'est-à-dire qu'ils ne vont passer par aucun frigo jusqu'à celui du transporteur. C'est-à-dire qu'ils ne sont pas réfrigérés en Andalousie. Le premier frigo que les produits vont voir, c'est celui du camion. Donc ça, c'est quand même un atout incroyable pour la saveur.
1: Oui, j'avais lu en tout cas, j'avais revu avec la personne

0: Jacqueline Brunet à la MAP. On a des nouvelles régulières sur la production, l'état de stress des producteurs.
1: Exactement. Oui, oui. Elle voilà, fait toujours des commentaires associés qui nous permettent de suivre tout ça.
0: C'est intéressant et puis ça génère de la confiance dans ce qu'on mange et c'est ce qu'on apprécie. On arrive tout doucement au fait. Alors peut-être que tu avais d'autres choses à me dire sur Floréal.
1: Non, sur Floréal, non, c'est tout.
0: Moi, je trouve qu'on a un point positif également sur ces produits, c'est qu'il y a une acidité, souvent qu'on ne retrouve pas, un équilibre acide et sucre qu'on ne trouve pas dans les produits, dans les variétés de supermarchés, notamment pour les agrumes.
1: Voilà. Ils ont beaucoup de goût. Les avocats, moi, je les trouve aussi particulièrement...
0: Ah oui.
1: Ouais, très bon.
0: Oui, oui, les avocats, c'est incroyable. Incroyable. Parfois, il faut les faire un peu mûrir, plus vite que ce qu'on voudrait. Alors, c'est compliqué. Hein, pour Noël, on ne fait pas ce qu'on veut des avocats. C'est pas nous qui décidons, c'est la nature.
1: C'est exactement ça.
0: C'est ça. Alors, on va arriver tout doucement aux fêtes. Hein, cette émission est consacrée aux fêtes de fin d'année. Si tu devais partager une idée simple pour préparer un cocktail de Noël avec un des produits de Floréal ou plusieurs, est-ce que tu aurais une recette pour nos auditeurs?
1: Alors, oui, j'en avais échangé avec toi, mais entre les deux, alors j'ai plutôt une autre que
0: tu as tous les droits.
1: Qui m'a été confiée par notre productrice de lait. Alors c'est presque un cocktail, alors qui peut être avant ou en tout cas pour le lendemain. C'est cocktail citron persil, donc du coup qui peut être avec le citron, avec les fameux citrons de Floréal et persil par nos producteurs de légumes. Donc il nous faut 500 ml d'eau, 9 brins de persil frais, 2 citrons et 70 g de sucre. Mettre l'eau, le sucre, le persil et le citron pelés à vif et épépinés dans le bol. Mixer, puis répartir dans des verres. Vous pouvez ajouter des glaçons. Et je trouvais que ce...
0: Ah ouais, ça doit être particulière.
2: En fait,
0: ouais.
2: C'est peut-être pas mal.
1: Bah, je trouvais qu'il pouvait...
0: Est-ce qu'il y a un intérêt digestif à ce type de cocktail?
1: En général, oui, le citron, c'est vraiment... Voilà. Et du coup, ça a plusieurs intérêts. Disons qu'on sait que le citron, il met en appétit. Donc, du coup, il peut être pris avant ou voilà, sur un lendemain. Voilà, il a vraiment plein d'effets positifs pour les fêtes, même si c'est sûrement pas le cocktail que vous attendez. Mais voilà.
0: Non, je trouve ça très intéressant. J'avais bien aimé ta proposition façon bubble tea aussi, parce que ces bubble tea là, je ne peux pas dire, je n'ai jamais goûté.
1: Mais... Il sera moins sucré que le bubble tea.
2: Moi, j'ai goûté, mais effectivement, c'est très, très, très sucré.
0: Voilà, et c'est des petites perles qui n'existent pas dans la nature, en fait, ces petites perles.
1: Voilà, c'est pour ça, c'est mon invention, hein, mais je trouvais que les billes de grenade pouvaient remplacer
0: le bubble tea par des billes de grenade dans le verre, et je trouve ça très intéressant de faire ça avec un jus de fruits.
1: Voilà, et du coup, avec nos agrumes pressés, orange, pamplemousse, on presse quelques agrumes, et puis on met des billes de grenade dedans, et vraiment, les enfants trouvent ça aussi très drôle, et du coup, mais nous aussi. C'est beaucoup moins sucré que...
0: Oui, j'imagine, c'est une belle idée. C'est une très belle idée. Est-ce que tu as quelque chose à ajouter à nos auditeurs concernant la fréquentation de la MAP qui devrait être surchargée d'AMAPiens?
1: Eh bien, elle est un peu plus surchargée d'AMAPiens.
0: Ah,
1: puisque
0: super.
1: Lors du dernier forum des associations, on a été assez nombreux et on a recruté, il y a 20 personnes qui sont venues essayer. On a une dizaine de personnes en plus, donc 10 AMAPiens supplémentaires. Donc, on est très fiers de nous. En tout cas, la MAP, elle est toujours ouverte. Vous pouvez venir nous voir. On se situe à l'association... La Ruche Trucmuche, les distributions ont lieu tous les jeudis de 18h30 à 19h30. Et vous pouvez nous envoyer des messages si vous êtes intéressé à amap.blv@gmail.com.
0: Très bien, parfait. Bravo pour les 10 AMAPiens concrétisés sur 20, 1 sur 2, c'est très très bien, bravo.
1: Ouais, on est très très contents.
0: Ah ouais. Puis plus on est de fous, plus on rit, forcément. Voilà. Merci beaucoup pour ta venue. Tu es bienvenue quand tu veux venir te parler de cette AMAP. Bien que la vie soit parfois très très compliquée pour venir être bénévole à Radio BLV. Oui, ouais. Merci beaucoup Alexandra,
1: merci,
0: à bientôt.
1: Merci de votre accueil, au revoir.
0: Les amis, est-ce que vous connaissez Chili Gonzalez?
2: Est-ce que quelqu'un le connaît?
3: Non.
0: Speedy, oui.
3: Speedy Gonzalez.
0: Est-ce qu'on pourrait
2: Speedy
0: avoir le
2: Gonzalez?
0: Non, Chili Gonzalez. Il a un vrai nom, hein, mais c'est son nom de scène, bien sûr. C'est un artiste canadien qui a un sens aigu de la mélodie et une approche unique des arrangements. Il est connu pour briser les barrières

Des genres et s'est naturellement attaqué au répertoire de Noël. Écoutons maintenant sa réinterprétation de All I Want for Christmas is You et après ce sera enfin l'heure des cadeaux avec notre dernière invitée Isabelle Quintana.

0: Dans la hotte du Père Noël, j'ai choisi de mettre les créations de Isabelle, artiste plasticienne, qui transforme les coquillages et crustacés en fragments poétiques. Isabelle Quintana, bonjour.
1: Bonjour.
0: Merci d'avoir répondu favorablement à mon invitation. Et pour commencer, j'aimerais que tu présentes ces nouvelles créations à quelqu'un qui ne les a pas encore vues et qui en plus est un auditeur de radio, donc il n'a pas d'œil, il n'a que des oreilles.
1: Donc, ce sont des petits formats qui font 8 cm par 8 cm et qui sont inspirés des cabinets de curiosité et qui explorent l'imaginaire, la science et la poésie. Donc, je travaille sur tout ce qui est poisson, la mer, donc il peut y avoir des méduses, tout type de poissons, des crabes, des crustacés. Je travaille avec tout ce qui est botanique et des insectes. Mais comme si chaque élément était traité par rayon X. Du coup, ça dévoile un monde invisible qui est tout l'intérieur de soit la transparence des pétales, soit l'intérieur des petits animaux, que ce soit la méduse ou le poisson. Et j'aime bien le fait de pouvoir voir l'invisible. Ensuite, c'est une fois que j'ai créé ces visuels, je découpe des plaques de verre et je mets ce visuel entre deux verres et je scelle l'ensemble avec une soudure à l'étain. Ce qui fait des tout petits cadres qui rappellent les cabinets de curiosité.
0: Oui, pour moi, c'est très, très joli. Ce qui me frappe, c'est donc bien ce que tu décris, l'équilibre entre une précision presque scientifique et cette poésie. On a vraiment l'impression d'être face à un cabinet de curiosité miniature, comme tu le disais. Peux-tu nous parler de ton geste, ce rapport à la matière ? Est-ce que cette fabrication minutieuse change ta manière de créer ?
1: Oui, parce que normalement je travaille avec des matériaux bruts comme le béton ou le kaolin ou le ciment et sur des grands formats. Et là, de travailler sur des tout petits formats, c'est un travail qui est beaucoup plus technique puisque ça me demande de couper mon verre, de le passer à la meuleuse, ensuite de faire mes soudures. Donc c'est un travail qui est beaucoup plus concentré, mais qui en même temps correspond complètement au travail à la vision du cabinet de curiosité. Parce que ce sont des petits objets. Et ce qui me plaît, c'est que c'est vraiment un mélange c'est hybride entre l'organique, qui me parle, moi, dans mon travail habituellement de plasticienne, et le graphisme, qui est mon premier métier. Et ce que je voulais, c'est faire un lien entre ces deux, un pont entre le graphisme et l'organique.
0: Tu explores donc trois univers, tu l'as dit, l'océan, la botanique, les insectes. Comment choisis-tu les formes, les textures et les silhouettes que tu décides de révéler ? Qu'est-ce que ces mondes t'offrent artistiquement ?
1: En fait, ce sont les visuels qui m'inspirent le plus. J'aime beaucoup la complexité, mais en même temps, j'aime le minimalisme. Et par exemple, là, j'ai devant les yeux le homard. Le homard est très graphique, c'est pour ça qu'il me plaît. Il est très symétrique aussi. La plupart des éléments qui sont sur ces petits cadres, ces petits tableaux, sont symétriques. Ils sont minimalistes. Et ce qui me plaît, c'est chaque fois que je vais pouvoir jouer avec la transparence, que ce soit la transparence des pétales, des ailes d'un insecte, des tentacules
0: qu'est-ce qu'on a des tentacules de calamar. Qu'est-ce qu'on disait de calamar? On avait une méduse. Voilà, on cherchait la méduse.
1: Donc voilà, c'est ce qui m'attire le plus, c'est la transparence, la symétrie et le minimalisme.
0: Ok, c'est très très beau, hein, très délicat. Lorsque toi-même tu regardes une pièce terminée, est-ce que cette image, donc prise entre deux plaques de verre, un motif marin ou botanique, mis en lumière, qu'est-ce qui te touche encore aujourd'hui dans ton propre travail ?
1: Ce qui me touche, c'est que ça fait un peu carnet d'explorateur.
0: Ah.
1: Et j'aime déjà le format qui est carré. Et ça me ramène à mon enfance et les livres de sciences naturelles quand j'étais petite. Et voilà, pour moi, ça fait carnet d'explorateur, ça fait un peu mystérieux, un monde où normalement, il y a des éléments qui ne sont pas censés se rencontrer dans la réalité. Et c'est ce qui me plaît dans le cabinet de curiosité, c'est de rassembler des éléments qui normalement ne doivent pas être ensemble. Il y a un côté aussi, mais que moi je ne veux pas... transmettre sur mon travail, qui est souvent dans le cabinet de curiosité, il y a la vie, il y a la mort. Et moi, j'avais plutôt envie de jouer sur le rayon X, c'est-à-dire du vivant, mais qui donne à voir le squelette, tout en restant vivant. Et je n'ai pas envie de travailler sur des squelettes d'éléments morts.
0: Oui, non, on est clairement dans le vivant, je trouve. Oui. On a tous les, on a tous ces petits formats 8 par 8 dans le studio, là, Jean-Luc, est admiratif, vraisemblablement, mais nous, on a trouvé ça très joli aussi avec.
2: C'est vraiment très beau.
3: Moi, ça me fait penser aussi, je sais pas, peut-être que, à ce qu'on faisait quand on était enfant, enfin, moi, pour ma part, à des feuilles séchées entre du papier et que, voilà, qui se transforment en séchant. Je sais pas, je trouve un peu ça, je sais pas.
0: Oui, il y a de ça, oui, tout à fait. Donc en fait, tu vas continuer, Isabelle, à explorer ce dialogue entre le visible et l'invisible ou...
1: Oui, et plutôt entre l'étrange, le singulier et le scientifique, et en même temps, j'aime beaucoup le mélange de tout ça. Et oui, je vais continuer sur mes petits formats, là, jusqu'à la fin de l'année.
0: Très bien.
1: J'ai envie de me concentrer là-dessus.
0: Bon, merci beaucoup. Donc, une idée cadeau.
2: Oui, hein,
0: une très belle idée cadeau. Alors, où est-ce qu'on peut trouver ton travail?
1: Alors, sur mon Instagram, c'est isabelle.quintana.art. Sinon sur Facebook et en cherchant normalement Isabelle Quintana, on me trouve assez...
0: Je partagerai ta page Facebook sur la mienne.
1: D'accord.
0: Comme ça, je mettrai une jolie coquille Saint-Jacques sur ma page Insta, ce sera magnifique, ça changera de mes photos de recettes qui sont parfois un peu...
2: Ouais,
0: voilà.
2: Bonne idée.
0: Voilà, et dans la hotte du Père Noël, alors il y aura peut-être aussi du bon vin, du bon champagne pour joindre l'utile à l'agréable. Je te propose d'aller faire un tour dans le... chez le Cavis, la Ronde des Vins, place de la Paix à Valence. On y trouve un champagne millémisé délicieux. On offre une seule bouteille, on en boit moins, mais on se régale. Hein, ça peut être aussi une idée de cadeau. On peut aller acheter aussi du vin naturel de petits producteurs, des bouteilles qui ont une histoire. Ça change des cadeaux traditionnels. Et pour ça, je vous conseille d'aller faire un tour à la Grappe. Encore une personne qu'on a reçue cette année. Et puis, il y a un très beau livre également pour les amateurs de vin et de vignes et pour les amoureux de notre région et de son terroir. Le livre de Magali Jacob, Une année dans les vignes au domaine Clap aux éditions Poinçon. C'est un très bel ouvrage, un coup de cœur. Il est enrichi de linogravures. Tu pourras le trouver dans les librairies de Valence ou à la Maison des Vins de Saint-Péret. Voilà, je te partage mes coups de cœur également. On avait vu le kit de culture domestique de champignons, du champignon français. Si tu veux cultiver tes propres champignons, Jean-Luc, tu peux faire ça. Tu pourras retrouver Pauline sur un stand sur le marché de Noël de Valence. Et donc, ce kit fera la joie des cultivateurs indoor. La liste est non exhaustive, bien sûr. Le moment est venu de se quitter et pour moi de te remercier d'être venu faire un tour dans Grains de Sel et Papilles. Le mois prochain, pas d'émission, mais un best-of issu des diffusions de 2025. D'ici là, cuisinez, profitez les uns des autres pour les fêtes. Merci à nos invités. Merci beaucoup Isabelle.
1: Merci,
0: tu reviens
1: à vous.
0: Quand
1: oui,
0: tu veux nous présenter ton travail. On aime beaucoup. Merci la belle équipe. Salut Jean-Luc.
3: Salut Marjorie, merci.
0: Salut Isabelle.
2: Salut MJ.
0: On embrasse notre copine Isabelle qui ne pouvait pas être avec nous aujourd'hui. Cet épisode est en réécoute sur Castopod, Deezer et Spotify en faisant la recherche Grains de Sel et Papy. À bientôt les amis. À l'année prochaine.

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Bonsoir et bienvenue à vous sur les ondes de Radio Bellevue 93.6. C'est l'émission L'Oreille électrique qui va vous accompagner. On est ensemble jusqu'à 21h30 sur les ondes de Radio Bellevue. Et on va écouter de la musique. Bah oui, comme tous les 15 jours, on écoute de la musique dans cette émission qui est donc L'Oreille électrique. On va commencer avec un groupe qui s'appelle Gamine. Je ne sais pas si vous connaissez tous ce groupe. Donc ce groupe qui a vu le jour, c'était en 1988 à la radio. Il y avait un titre qui passait et qui s'intitulait Voilà les anges. Et donc ce groupe, il s'appelait Gamine. Et pour ceux qui s'intéressaient à la musique, il n'était pas des inconnus. Depuis le début des années 80, le groupe venu de Bordeaux faisait partie de la scène rock hexagonale avec une série de 45 tours et maxi absolument épatant. Et voilà, donc pour en arriver au problème, pas au problème, non, mais pour en arriver à la chose, tout simplement, et ben c'est tout simplement pour vous dire que ce groupe a été formé autour du chanteur qui s'appelle Paul Félix. Paul Félix qui est donc membre de ce groupe et du guitariste aussi Paco Rodriguez. Donc le groupe avait tout pour lui. L'album Voilà les anges fut salué par la critique et le public et Gamine était en haut de l'affiche. Donc je vous propose qu'on écoute un premier titre en compagnie donc de Gamine. Et donc ce premier titre, eh ben vous l'avez compris, hein, c'est ce titre donc qui s'appelle Voilà les anges.

Un petit souci avec Gamine et voilà les ongles, je ne sais pas ça, pourquoi ça ne veut pas, ça veut pas partir. Donc bon, on va continuer, on va en parler donc de ce groupe. La suite, c'est un deuxième album qui s'appelle Dream Boy qui est sorti et qui malheureusement ne rencontrera pas son public avant que le groupe, fatigué de 10 ans de tournée, décide de jeter l'éponge. On essaie de s'écouter Gamine tout de suite. Avec ce morceau qui s'appelle Voilà les anges. Voilà, donc et ben on va je recherche ce titre sur mon petit disque dur. Et oui, donc je l'avais calé et ça fonctionne pas. Donc on va se mettre un autre morceau. On va essayer avec Les gens sont si bizarres.

Voilà, toujours en compagnie du groupe Gamine avec ce morceau. Les gens sont si bizarres, tiré de leur album sorti 1988, qui s'appelle Voilà les anges. Donc, et ben voilà les anges. Je voulais vous faire écouter ce morceau que tout le monde a connu, je suis sûr. Tout le monde a entendu ce titre de Gamine. Donc ce sera pour une prochaine fois. Le groupe Gamine s'est reformé en 2018 pour quelques concerts avant d'arrêter à nouveau. Donc d'arrêter à nouveau. Voilà, je l'ai dit. Ils se sont reformés et puis ils se sont arrêtés. Et donc cet album, Voilà les anges, est un album considéré comme un classique du rock d'ici, pourrait-on dire. La musique, elle est rentrée dans la vie de cet artiste qu'on va écouter maintenant encore et qui est donc membre de ce groupe Gamine. Il s'appelle Paul Félix et donc il vient de sortir son nouvel album. Il était silencieux depuis 1994. Et là, donc, c'est la sortie de l'unique album, donc le leader de Gamine, donc ce merveilleux groupe hein, dont je vous parle en ce moment, ce groupe français des années 80. Donc voilà, Paul Félix vient de sortir son album. Je vais vous proposer d'écouter un premier morceau tiré de cet album qui... Ah, ça y est, j'ai perdu le nom de l'album. Ah voilà, il s'appelle Going to Limoges. Voilà, en fait, quand on marque rien... En fait, si, j'ai marqué, mais c'est que j'ai pas sorti mon papier encore. Voilà. Bon, je vous rappelle hein, que cette émission, l'oreille électrique, elle est en direct. Hein. Voilà, c'est pour ça que c'est un petit peu, des fois, ça va un petit peu dans tous les sens. Donc, je disais Paul Félix qui déclare que la musique est entrée dans sa vie parce qu'il y avait tout le temps de la musique à la maison. Son père était chanteur de cabaret, il chantait du Brel, du Brassens, du Ferrat, et il nous faisait un concert au moins une fois par mois, dit-il. Et on écoutait beaucoup de chansons françaises et des groupes comme les Beatles. Je me rappelle avoir aussi vu des musiciens, dit-il, à la maison, mais quand j'étais petit... Mon père a dû arrêter la musique pour travailler, c'était un peu le drame de sa vie. Ma mère voulait être danseuse professionnelle et sa famille l'a empêchée. Chose qui arrive des fois dans les familles, pourrait-on dire. Voilà, et donc eh ben, il était du côté de Bordeaux, hein. Il est né à Bordeaux. Mon père ne m'a pas appris la guitare parce qu'il prétendait ne pas savoir jouer. Il ne m'a pas mis au conservatoire non plus. Et depuis tout petit, je voulais jouer. Et puis à 13 ans, je suis allé au foyer des jeunes avec ma guitare. Et là, j'ai appris Jolie Bouteille, Sacrée Bouteille. Peut-être que vous avez tous joué ce morceau, chanté ce morceau de Graham Allwright. Et voilà, et donc c'est parti. Voilà, donc après, il dit « J'ai appris à jouer du Neil Young et ensuite du David Bowie ». Et au lycée, il y avait un gars qui s'appelait Paco Rodriguez, qui avait déjà le groupe Gamine. Il l'avait formé avec un autre gars que je connaissais de vue, dit-il, et il voulait relancer le groupe. Et comme on traînait ensemble, je lui ai proposé de jouer avec eux. Voilà, donc ça se passe comme ça, hein, les mecs ils sont ok et tout. Mais il fallait juste que je me fasse couper les cheveux, donc je suis allé chez le coiffeur, je suis revenu les cheveux courts et avec une petite cravate. Il m'a dit « Génial, on y va ». On a fait notre premier concert, c'était en 1980. Ça se passait au bar qui était en face du lycée à La Bastide. Voilà donc pour Gamine. On en reparle après. On écoute donc un premier titre de Paul Félix. Le morceau qui s'appelle « Hello, Hello », extrait donc de cet album « Going to Limoges ».

Voilà, à l'instant, c'était Paul Félix qui revient avec un nouvel album qui s'appelle « Se pourrait-il » je crois, non, c'est pas « Se pourrait-il », pardon, c'est voilà, « Going to Limoges », le morceau, le titre de l'album. Voilà, donc le titre de l'album, c'est « Going to Limoges ». Le morceau qu'on vient d'écouter, c'est « Hello, Hello ». Il s'appelle Paul Félix et il revient avec un nouvel album, ce nouvel album dont je vous ai donné le titre. En 2024, il était revenu avec un petit single qui s'appelle « Se pourrait-il » qui était paru donc oui au printemps 24. Et puis voilà qu'il a fait un EP et quelques concerts. Et aujourd'hui, il a achevé par ce premier album solo « Going to Limoges ». On va réécouter un autre morceau, « Se pourrait-il ». Voilà, c'est ce morceau que l'on va écouter. On revient donc à Paul Félix avec donc son album, hein. Mais aussi il déclarait que à l'époque où il jouait avec Gamine, il s'était mis à la basse parce qu'il ne trouvait pas de bassiste. Et il a déclaré : j'ai commencé à en jouer avec une basse qu'on m'avait prêtée avant d'en acheter une. Et puis Gamine, au début des années 80, deuxième à gauche, Paco Rodriguez, à côté de lui, Paul Félix. Quand on lui pose la question, vous écoutiez quoi ? Il déclare, moi j'écoutais ce que mes parents écoutaient. Ensuite, beaucoup David Bowie, Neil Young. Ma sœur aussi a ramené le punk et la new wave à la maison. Elle traînait pas mal avec les mecs de Camera Silence, groupe punk de Bordeaux. Et donc, elle avait ramené du punk avec notamment les Stranglers, que j'aimais beaucoup. Et au bar du lycée, on écoutait beaucoup de new wave. On écoutait beaucoup de new wave française, dit-il. Avec des groupes comme Starshooter, Edith Nylon, Marie les Garçons, et on a ensuite découvert Blondie, Television et Tom Petty, toujours dans ce bar. Et en fait, là-bas, il y avait un jukebox aussi qui était alimenté par José Ruiz, guitariste des Stilettos et Future Gamine. Tout ce qui sortait était dedans. Et puis sinon, il faut savoir aussi qu'ils avaient... j'avais trouvé... Voilà, à l'époque, à Bordeaux, il y avait pas mal de groupes qui faisaient de la musique et leurs noms commençaient tous par ST, donc avec notamment Stilettos, Strychnine, Standard et donc pas le groupe Gamine. Et pourquoi ? Parce que, ben, ils déclarent, on n'était pas les seuls. Je pense que pour la plupart de ces groupes, c'était un hasard. Je ne sais pas d'où vient le nom et en tout cas... Voilà, donc ils ont fait leur début à Bordeaux, le groupe Gamine. On écoute un autre titre donc, de Paul Félix, ça s'appelle « Se pourrait-il » tiré de son album « Going to Limoges ».

Voilà, c'était donc Paul Félix avec Se pourrait-il, avec cet album donc, qui s'appelle Going to Limoges donc, et qui vient de sortir, donc disponible dans le commerce. Voilà, c'était Paul Félix avec cet album. Et puis sinon, je vous rappelle, hein, il jouait dans le groupe Gamine, et donc il revient lui tout seul en solo, hein. Le groupe bien sûr n'existe plus, donc il revient avec un album donc qu'on vient d'écouter à l'instant.

Ah, c'est le groupe Catastrophe qui reprend un morceau qui s'appelle Small Town Boy de Bronski Beat. C'est ce qu'on vient d'écouter à l'instant, donc Catastrophe, dans le programme de l'émission L'Oreille Électrique. Alors elle s'appelle Maggie Boll. Maggie Boll, donc on va s'écouter un morceau qui s'appelle Les... Je sais pas si je le dis. Si, je le dis ? Non, allez, écoutez le morceau plutôt.

0: qui a le même titre, le titre de l'album, c'est... ah ça y est, j'ai perdu le titre, oh là là là, j'avais le titre, donc... bon, on va s'écouter le morceau, donc, qui s'intitule... ah, ça y est, qui s'intitule « T'as vu la neige ?». C'était en 2014, ce morceau de Maggie Ball, « T'as vu la neige ?». Donc, c'est maintenant, c'est tout de suite.
1: T'as vu à poil, ça commence, ça y est là. J'ai dit c'était après. Ouais, parce qu'en fait c'est ça, c'est que si jamais tu veux pécho, ben à un moment donné t'es obligé de... Faut montrer, enfin tu vois. Ouais, parce que le problème c'est que quand t'arrives à la trentaine bien tassée et que t'es toujours célibataire, eh ben t'es dans la merde, hein. Voilà. Mais il reste des choses, hein. En fait, tu peux taper dans les plus vieux, mais ceux-là, en général, ils ont déjà mal à l'amour, mal à la vie, ils sont divorcés, ils ont quatre gosses, ça se fait chier, c'est pas les tiens. Non, mais c'est possible. Ceux de ton âge, en général, ils sont casés, puis ceux qui sont pas casés, ben, c'est normal. Voilà. Ou sinon, l'autre solution, c'est d'aller taper dans les plus jeunes. La sortie des collèges, par exemple. Le guitariste, par exemple. Allez, viens,

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Et voilà, à l'instant, c'était Maggie Ball avec ce morceau donc, qui s'appelle Grave. Grave, extrait de l'album qui s'appelle T'as vu la neige. Je pense plutôt que c'est le titre, c'est T'as vu la vierge. Mais enfin bon. Et sinon, l'autre, c'est un morceau, celui qu'on a écouté, c'est tiré d'un album qui s'appelle Je suis pas ta mère et qui est sorti en 2017. Donc voilà, on a écouté Maggie Ball. Et là maintenant, eh bien, on va retrouver un groupe qui s'appelle Grand Mouse. Grand Mouse qui va être en concert dans le cadre du festival Les Femmes s'en mêlent.

Ça va se passer le 28 novembre. Donc le 28 novembre 2025 à partir de 20h30, il y a Grande Maousse en concert plus 111. Donc voilà, entre tension post-punk et énergie brute, Grande Maousse propulse un son garage acéré et frondeur porté par un quatuor queer. Rien ne se perd, tout se transforme. C'est Lavoisier qui disait ceci. C'est ce que fait donc ce groupe de nanas, donc, pour ne rien perdre de leur âge face au monde, ce trio punk féminin la transforme en une musique abrasive et réjouissante, de quoi en faire une référence dans leur ville de Bristol en pleine fièvre post-punk. Je propose d'écouter déjà un premier morceau. Si on a le temps d'écouter d'autres morceaux, on verra. Normalement, c'est faisable, c'est possible. Le premier morceau que je vous propose d'écouter, c'est Screw It Up. Donc, tout foutre en l'air. Voilà, c'est ce qu'elles veulent faire. Elles veulent tout foutre en l'air. C'est tiré de leur EP qui s'appelle Anything For You, qui est sorti en 2025. Voilà, c'est tout nouveau, c'est tout frais. Et donc, si vous voulez les voir, elles sont dans le cadre du Festival Sans Mêle. Et ce sera donc le 28 novembre, avec notamment aussi le jeudi 27 novembre, les Shabadas, une chorale féministe qui fait vibrer les voix et les luttes. Elle est basée à Valence et cette chorale auto-jurée réunit une vingtaine de femmes au parcours varié et ensemble elles chantent en polyphonie des morceaux engagés, festifs et multilingue, porteur de valeurs féministes et solidaires. Très bonne nouvelle, Radio Belvé animera un plateau radio en direct. Donc ça se passera le jeudi 27 novembre, c'est à partir de 19h avec les Shabada pour ces chansons engagées. Et le post-punk avec Grand Maousse, c'est donc le 28 novembre à partir de 20h30.

Voilà, Grande Maus à l'instant avec ce titre donc qui s'intitule Screw It Up Anything For You, c'est le titre de leur EP et je vous propose un autre morceau, mais sachez que transpirante, bruyante et fraîche, c'est avec ces trois mots que le trio Grande Maus décrit sa propre musique. Si ce trio féminin basé à Bristol n'a sorti que 4 titres pour le moment, ils réalisent parfaitement ce programme. Donc ils n'ont pas sorti que 3 titres, hein, je vous rassure. L'énergie y est brute, parfois brunassante. Certes, ces filles ne réinventent pas la roue et la production reste encore très sommaire, mais elles comprennent avec beaucoup de charisme, en particulier grâce au timbre rocailleux de la guitariste qui s'appelle Yasmin Bernd. Donc, plus encore un groupe encore débutant, mais ça va venir et vous allez voir, ça déménage. Allez, on écoute un autre titre, s'appelle Nothing Special, un special donc, et c'est rien de spécial.

Grand Mouse, donc à l'instant avec ce titre qu'on vient d'écouter, donc, et ce groupe qui, après s'être rencontré à la fac londonienne, donc, eh ben, donc voilà, je suis en train de faire autre chose, voilà, c'est pour ça que j'arrive pas à parler. Je peux pas faire deux choses à la fois. On voyait donc à la fac londonienne Yasmine, Poppy et Zoé. Elles ont donc monté ce groupe à Bristol fin de l'année 2018. Elles déclarent, on voyait comment les choses devenaient merdiques et on voulait crier tout ça, se rappelle la guitariste. Elle écume alors les nombreuses salles de Bristol qui accueillent déjà une scène post-punk vivace. Et si des groupes comme Idols servent de locomotive, on peut également compter sur Evilung, Liss et ou encore Repo Man, mais et bien d'autres aussi. Les filles de Grandmas House citent également les Irlandais de Fontaine D.C. comme influence, mais aussi des groupes féminins, en particulier les Londoniens de Nova Twins et Big Joanny, ainsi que des figures historiques telles que The Slits, Joan Jett ou encore L7. Je vous propose d'écouter un titre de Big Joanny. On va écouter ça maintenant tout de suite. Ça s'appelle I Will. C'est tiré de leur album qui s'appelle Back Home. Et cet album, il est sorti en 2022. Big Joanny. Bon, bah, apparemment ça veut pas démarrer, c'est dommage. Tiens, je pensais que ça allait marcher, mais non. Le morceau ne marche pas, donc ben, on va passer à autre chose et on va s'écouter un morceau des Nova Twins avec leur album qui s'appelle Parasite Butterfly en 2025, je crois. Nova Twins avec Black Roses, c'est le titre du morceau.

Voilà, c'était Nova Twins à l'instant avec ce titre Black Roses que l'on vient d'écouter, tiré de leur album 2025 Parasite et Butterfly, c'est le titre. On va réécouter un morceau en compagnie de Gradma House, donc, et je vous propose d'écouter ce titre qui s'appelle qui s'appelle Always Happy, et c'est ce morceau, c'est toujours heureux, donc Always Happy, en espérant que ça, ben voilà, que ça fonctionnera, parce que là vraiment j'avais un petit problème. Voilà, alors donc cette approche féministe et même queer est centrale dans l'énergie de ce groupe, donc, et pour Poppy la batteuse, on était frustré par le manque de représentation, particulièrement dans le punk, et on a voulu changer ça. Le groupe se souvient notamment d'un concert auprès d'une audience entièrement féminine. On a pleuré à la fin, mais ça ne devrait pas être un événement exceptionnel, car si la scène post-punk de Bristol est en ébullition, les mouvements féministes et LGBTQ le sont tout autant, renforçant d'autant plus Gradma House. Voilà. Allez, on les écoute, et ce sera le dernier morceau du programme de l'émission L'Oreille Électrique. On se retrouve dans une quinzaine de jours. Très bonne fin de soirée à vous sur le 93.6. Très bonne fin de semaine également. Bon week-end. Et puis, dans 15 jours, donc, pour l'émission, si vous avez envie d'être au rendez-vous, c'est ici que ça se passe.

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2: L'heure du grand journal du soir. Bonsoir Diane Berger.
4: Bonsoir. Et tous.
2: À la une ce soir, la moitié nord de la France et le Royaume-Uni qui sont touchés par des incendies.
4: Des régions d'Europe d'ordinaire épargnées par les flammes, le résultat d'un printemps exceptionnellement chaud et de plusieurs décennies de changements climatiques. Une coalition anti-balistique européenne, principale annonce faite aujourd'hui à l'issue de la réunion de la coalition des volontaires à Paris. L'initiative qui réunit 37 pays alliés de l'Ukraine mobilisés pour l'aider à faire face à la Russie. Les attaques se multiplient, le cessez-le-feu est loin derrière, entre l'Iran et les États-Unis. Donald Trump menace en effet de prendre le contrôle du détroit d'Ormuz et Téhéran a mené plusieurs frappes contre les intérêts américains avant une très éventuelle reprise des négociations. Enfin, une vidéo circule sur les réseaux avec ce qui semble être des membres du Hezbollah menaçant la France d'une attaque. Une opération de propagande vraisemblablement russe, nous expliquera notre journaliste Olivier Faux.
2: Et puis un rendez-vous après ce grand journal du soir, on va évoquer le développement spectaculaire d'une région historiquement pauvre située dans le nord du Pakistan, la vallée de Hunza. Située non loin de la Chine, ce sera avec nos confrères du quotidien français La Croix. Et pour débuter donc, ces 1000 hectares de forêt partis en fumée en 24 heures.
4: Oui, dans la forêt de Fontainebleau, à une cinquantaine de kilomètres au sud de Paris, en France, il n'est toujours pas fixé, malgré les importants moyens qui sont déployés. Un incendie aussi puissant dans la moitié nord de la France, c'est exceptionnel. Bonsoir Simon Rosé.
5: Bonsoir.
4: Des incendies d'ampleur là où ce n'est pas habituel, on en voit aussi en ce moment en Bretagne. Et si on quitte la France, également au Royaume-Uni.
5: Oui, à Londres et même plus au nord, dans la région de Manchester. Et de façon plus large, quasiment toute l'Europe est concernée par la saison des incendies, alors que ces derniers sont traditionnellement concentrés sur la péninsule ibérique et le pourtour méditerranéen. Ça brûle bien au Portugal, en Espagne, dans le sud de la France, en Italie, en Grèce et dans les Balkans. Mais on voit aussi désormais des incendies en Belgique, aux Pays-Bas, dans le nord de l'Allemagne. Nous ne sommes que mi-juillet et déjà, les superficies brûlées sur le continent européen se rapprochent du niveau maximal atteint l'an dernier, alors que 2025 avait déjà été une année très intense. Des dizaines de milliers d'hectares sont partis en fumée dans toute l'Union européenne, selon le système européen d'information sur les feux de forêt. Les cartes qu'il publie, les FIS, sont constellées de points rouges sur tout le continent.
4: Et en cause notamment les conditions météorologiques exceptionnelles qui règnent sur le continent depuis la fin du printemps.
5: Oui, les vagues de chaleur, les canicules précoces, intenses, à des niveaux historiques. Tout cela annonçait une saison des feux de forêt infernale et c'est ce qui est en train de se produire. Des températures très élevées durant de longues périodes assèchent une végétation en manque de pluie après un printemps particulièrement peu pluvieux, notamment en Europe de l'Ouest. Car c'est bien au Portugal, en Espagne et en France que le risque de déclenchement de nouveaux incendies reste toujours le plus élevé. Malheureusement, ces conditions généralisées sur l'ensemble du continent, elles vont se répéter à l'avenir. L'extension géographique et temporelle de la saison des feux, c'est l'un des marqueurs du changement climatique causé par l'homme auquel ces feux contribuent eux-mêmes dans un cercle vicieux. Ils permettent l'émission dans l'atmosphère de milliards de tonnes de dioxyde de carbone auparavant stockées dans la végétation qui a brûlé, amplifiant ainsi encore un peu plus le réchauffement.
4: Des explications signées Simon Rosé, chef du service environnement de RFI.
2: Autre titre ce soir, la réunion de la coalition des volontaires qui vient de se terminer à Paris.
4: Oui, les représentants des 37 pays mobilisés pour soutenir l'Ukraine s'expriment depuis quelques minutes. Invités par Emmanuel Macron à la veille du 14 juillet, la fête nationale française. Et donc le président français est lui revenu sur les principales conclusions de leurs travaux. Une coalition anti-balistique va être mise en place.
6: L'Ukraine a des besoins immédiats, en particulier en matière antibalistique. Et à l'initiative du président Zelensky, nous avons réuni un peu plus tôt une coalition nouvelle, la coalition antibalistique, réunissant 8 pays au total, avec nos industriels, qui va permettre d'accélérer de manière très concrète la défense antibalistique de l'Ukraine. D'abord en continuant à donner à l'Ukraine les capacités dont elle a besoin pour défendre son ciel, les populations civiles et ses infrastructures critiques. Ensuite en autorisant la production de capacités nouvelles sous licence. Le président Trump l'a déjà annoncé sur la production d'intercepteurs pour les batteries Patriot. Nous avons, je le disais, décidé de le faire pour les missiles Aster qui arment les systèmes SAMT que nous développons avec l'Italie. Et plusieurs autres ont décidé des licensing dans ce sens. Mais aussi de mettre en commun nos forces et notre expertise pour développer des capacités nouvelles. C'est le sens du projet Freya qui, en agrégeant justement les briques capacitaires de nos 8 pays et de plusieurs de nos industriels, va permettre d'agréger une offre commune et d'accélérer en la matière la protection de l'Ukraine.
4: Voilà pour les principales mesures prises aujourd'hui par la coalition des volontaires. Autre annonce faite aujourd'hui, cette fois par l'Union européenne, Bruxelles va verser 120 millions d'euros à la Moldavie, le petit pays voisin de l'Ukraine, pour renforcer sa défense aérienne après plusieurs dizaines de violations de son espace aérien ces derniers mois. La dernière date de la nuit dernière, la police a retrouvé un drone sur le sol moldave.
2: On va évoquer à présent la situation, les tensions au Moyen-Orient. Les États-Unis ont lancé une attaque de drones marins contre le port iranien de Bandar Abbas.
4: Donald Trump l'avait promis, son armée remet en place un blocus naval contre l'Iran. Le précédent avait été levé avec l'accord de cessez-le-feu du mois dernier. Le président des États-Unis assure aussi que son pays va prendre le contrôle du détroit d'Ormuz et quand ce sera fait, les bateaux qui traverseront devront payer une taxe correspondant à 20% de leur cargaison. Téhéran répond qu'il ne laissera jamais faire les États-Unis et la République islamique revendique plusieurs attaques contre des positions américaines à Bahreïn, en Jordanie, au Koweït et à Oman. Mais pour Pierre Razou, directeur académique de la Fondation pour la maîtrise des enjeux stratégiques, ces frappes iraniennes demeurent limitées. Il s'agit surtout d'un outil de négociation. On l'écoute.
7: C'est surtout des frappes de signalement, c'est-à-dire des frappes qui ont visé des intérêts logistiques, des dépôts d'armes, des dépôts de drones, que ce soit en Jordanie, au Koweït, au Sultanat d'Oman ou à Bahreïn. Donc on est dans la continuation d'un processus de négociation entre Téhéran et Washington où des deux côtés, chacun essaye de négocier en position de force avec des Iraniens qui finalement se sentent plutôt clairement en position de force et donc n'hésitent pas à accroître la pression militaire pour essayer d'obtenir ce qu'ils veulent en termes de négociation et où les Américains de leur côté et les États-Unis ne sont pas prêts non plus entre guillemets à se coucher. On est dans une partie de poker menteur autour du détroit d'Ormuz, et donc répondent du tac au tac aux frappes iraniennes en frappant que ce soit les batteries de missiles, que ce soit les éléments navals de ce qu'on appelle la flotte moustique, c'est-à-dire les unités navales de petit volume des gardiens de la Révolution, les radars et les autres sites de détection.
4: Pierre Razou, il répondait aux questions de Guillaume Delteille. D'autres négociations commenceront dès demain à Rome entre Israël et le Liban. Sixième session de pourparlers en vue d'une paix durable entre les deux voisins. Cela après l'accord cadre signé il y a 2 semaines et demie.
2: Alors dans ce contexte, les prochaines élections législatives en Israël, évidemment, elles vont être surveillées de très près. On en connaît d'ailleurs, Diane Berger, la date de ces élections législatives. Elle a été annoncée hier et ce sera le 27 octobre prochain.
4: Le Premier ministre actuel, Benjamin Netanyahou, dirige le pays depuis 4 ans grâce à une alliance avec plusieurs partis d'extrême droite. Mais ce scrutin s'annonce difficile pour le dirigeant candidat à sa propre succession. En effet, en Israël, c'est un système proportionnel. Le nombre de sièges de chaque liste dépend du nombre de voix qu'il parvient à rassembler. Ensuite, le président de l'État hébreu doit désigner le chef de liste le plus à même de former une coalition pour gouverner le pays. Et c'est pas sûr que ce soit Benjamin Netanyahou. Louise Jouvezom, d'autres responsables politiques pourraient lui prendre le poste.
8: Le premier nom qui ressort, c'est celui de Gadi Eisenkot. Ancien chef d'état-major, il participe au gouvernement de Benjamin Netanyahou, remanié juste après le 7 octobre, avant de démissionner un an plus tard pour marquer son opposition à la politique du premier ministre. Créé en 2025, son parti politique Yachar est donné favori dans les sondages, ce qui ne garantit pas qu'il puisse rassembler les autres figures de l'opposition. Parmi ces autres figures, justement, Naftali Bennett, ancien ministre de la Défense, sorti de sa retraite après le 7 octobre, opposé à la création d'un État palestinien, et Yair Lapid, journaliste, laïque affiché et fondateur du parti Yesh Atid. Les deux hommes ont conclu une alliance qui leur a permis, en 2022, d'occuper successivement le poste de Premier ministre, interrompant ainsi 12 années consécutives du pouvoir de Netanyahou. Leur gouvernement, à l'époque, n'avait tenu qu'1 an. Quatrième candidat en lice, enfin, Avigdor Lieberman. Cet ancien chef de cabinet de Benjamin Netanyahou, qu'il critique aujourd'hui violemment, défend une politique sécuritaire dure, ainsi qu'une plus grande indépendance de l'État par rapport à la religion, et exclut toute alliance avec l'actuel Premier ministre.
4: Louise Jouvezom, les députés hongrois viennent de voter un amendement pour mettre fin au mandat du président du pays, Tamás Súlyog, un proche de l'ex-premier ministre Viktor Orbán, régulièrement accusé d'être la marionnette de l'ancien dirigeant autoritaire. Mais Tamás Súlyog pourrait retarder son départ en refusant de signer cet amendement, auquel cas le nouveau Premier ministre Péter Magyar promet de lancer une procédure de destitution contre lui. On se rapproche d'un procès en Serbie concernant l'effondrement mortel de l'auvent d'une gare à Novi Sad. Une cour d'appel valide en effet l'acte d'inculpation d'un ancien ministre serbe de la construction, ainsi que de 5 autres suspects, près de 2 ans après l'accident. Il a causé la mort de 16 personnes en novembre 2024 et provoqué surtout un vaste mouvement de contestation contre la corruption à travers le pays.
2: 20h10 ici à Paris, c'est le grand journal du soir avec Diane Berger. Diane, Paris qui convoque l'ambassadeur de Russie en France.
4: Le ministère des Affaires étrangères accuse Moscou d'être derrière une vaste campagne de sabotage informatique et d'espionnage dans une dizaine de pays, dont la France. Et au même moment, justement, beaucoup d'indices suggèrent que la Russie a tenté une nouvelle opération de désinformation, une vidéo de fausses menaces du Hezbollah diffusée à l'approche des célébrations du 14 juillet. Olivier Four.
9: La vidéo est apparue le 9 juillet. Elle a été vue près d'un million de fois, rien que sur X. Durant 35 secondes, des hommes encagoulés et portant des tenues militaires profèrent des menaces à l'encontre de la France à l'occasion de la fête nationale. Le groupe dit appartenir au mouvement chiite libanais pro-iranien Hezbollah. La scène se termine par la décapitation d'un mannequin censé représenter un soldat français. L'infox a été essentiellement relayé par des comptes pro-AES, c'est-à-dire soutenant les juntes militaires au Sahel, mais elle a trouvé aussi un écho dans les sphères complotistes et anti-israéliennes. Le schéma de diffusion présente de fortes similitudes avec le mode opératoire informationnel Storm 1516, employé par la propagande pro-russe, schéma que l'on retrouve dans la publication d'au moins 3 vidéos similaires visant la France depuis 2024. Pour terminer, une écoute attentive de la vidéo permet de dire que l'accent de l'homme qui profère les menaces ne correspond pas à celui de quelqu'un qui serait né au Moyen-Orient. Par ailleurs, le Hezbollah communique par ses propres canaux et n'a jamais eu recours à une mise en scène de ce genre.
4: Le 14 juillet, marqué par un attentat terroriste, c'était le cas il y a 10 ans, 86 morts et plus de 400 blessés à Nice. Alors, une minute de silence sera respectée demain soir avant la demi-finale du Mondial de football. La FIFA a donné son feu vert. Elle aura lieu juste avant le coup d'envoi de la rencontre. On le rappelle, la France affrontera l'Espagne. Concernant cette fois le 14 juillet de demain, la justice retoque une mesure que voulaient mettre en place les autorités françaises, la présentation d'un QR code obligatoire pour assister au défilé militaire traditionnel sur les Champs-Élysées. Il ne sera donc pas nécessaire.
2: Alors ça nous amène à l'actualité politique en France. On est à un peu moins d'un an, 10 mois de la prochaine présidentielle et les écologistes viennent de présenter leur nouveau programme.
4: Intitulé « Pour une prospérité écologique », le fruit de 10 mois de travail lâché la semaine dernière par le Parti Socialiste sur le projet de primaire unitaire de la gauche, les Verts ne veulent pas pour autant se montrer abattus et ils développent même le récit d'une candidature autonome. Victorien Villaume.
10: Le Tour de France de campagne de Marine Tondelier a commencé et va se poursuivre. Un livret sur les territoires de montagne a été présenté la semaine dernière. La direction des Verts préfère en ce moment mettre l'accent sur des signaux positifs et on peut donc ajouter la présentation de la plateforme programmatique des écologistes. Un PDF de 200 pages validé, nous dit-on, par 95% des adhérents. Marine Tondelier.
11: Donc nous sommes en campagne, à l'écoute des Français, avec 3 mots d'ordre, pour l'écologie, pour l'union, pour la victoire.
10: Mais signe qu'il y a quand même un malaise chez les écologistes, leur chef de file, Marine Tondelier, a entamé la conférence de presse en précisant bien que tous les sujets ne seraient pas abordés.
11: Je dis tout de suite que je ne répondrai à aucune question de politique politicienne.
10: Et demeurent donc ces questions pour la présidentielle. Les Verts vont-ils finir par se ranger derrière le gagnant de la primaire social-démocrate ou bien derrière les insoumis? Dans l'entourage de Marine Tondelier, on ne compte pas céder facilement et on affirme que la patronne du parti a pour seul horizon désormais de continuer sa campagne dans le cadre d'une candidature autonome. Ils ont refusé notre primaire, explique une proche de Marine Tondelier. Alors on n'a aucune raison objective de s'éteindre. s'effacer.
4: Victorien Vuillaume du service politique de RFI.
2: Alors voilà, peut-être un sujet qui sera débattu lors de la prochaine campagne présidentielle, l'état de santé du spectacle vivant. 10 artistes appellent au sursaut au Festival de théâtre d'Avignon dans le sud de la France qui a lieu actuellement.
4: Oui, ils signent ensemble une lettre ouverte au président français Emmanuel Macron pour demander la fin des coupes budgétaires massives dans le domaine de la culture qui impactent aussi bien les théâtres que les collectivités locales qui programment des spectacles. Une menace directe pour l'art, mais aussi pour la démocratie, selon l'une des co-signataires, Élise Châteauret. Elle présente justement dans la programmation off du Festival d'Avignon une pièce nommée « Nos assemblées » qui parle des limites et des difficultés de notre système démocratique. On l'écoute.
12: S'il y a moins d'argent pour les lieux ont moins d'argent pour programmer les compagnies, pour produire les spectacles. Donc on est directement impacté. On est en bout de chaîne, on est les plus fragiles. Donc en réalité, c'est même nous qui sommes les premiers impactés. Il y a énormément de gens qui n'ont pas de travail là en ce moment. Voilà. Et puis au-delà de nos...

0: Chers auditrices, bonsoir. Bienvenue sur Radio BLV. Nous sommes en direct du studio et vous nous écoutez sur 93.6 comme d'habitude. Bienvenue dans votre émission bimestrielle, bienvenue dans Derrière la poutre. Ne vous inquiétez pas, changement de générique spécialement pour ce soir car nous avons ouvert une émission spéciale Drag Queen parce que oui, c'est mon anniversaire et le thème a été imposé à titre de cadeau géant. Non, ne me faites pas pleurer, le mascara va couler. Mon blush aussi, le contouring va être foutu. Émission spéciale mais un peu désorganisée, on dirait. Tout va être un peu en vrac, décloisonné, comme une loge de drag queen ou la salle de bain de Whitney Houston. Pour ceux qui n'ont pas la ref, je vous invite à aller googliser « salle de bain Whitney Houston ». On dirait mon chantier de ce soir à la maison. La pauvre, c'était la dernière photo de sa salle de bain.
1: Paix à son âme.
2: Paix à son âme.
0: Paix à son âme. On sait que certains et certaines d'entre vous sont bien heureux de nous retrouver. On a d'ailleurs une chaleureuse pensée pour Pierre qui nous écoute depuis Mayotte. Je pense bien fort à toi et j'espère que cette émission continue à constituer une bouffée d'air frais dans l'environnement difficile qui t'entoure. Chaude bise venue de notre nord. Mais on pense aussi à Laetitia, à Karine, à Brice, à Guillaume et à qui on fait des dédicaces tout autant qu'à tant d'autres en fait, n'est-ce pas ? Alors oui, cette émission sera plutôt une spéciale drag queen, mais on n'oublie pas les kings, les queers, les créatures. Pensez pour les talents rencontrés au Toboglam dernièrement, puisque j'étais à Décines, j'ai rencontré Alexia Carrington, Parraine la Bonne Fée, Zanny la Lune, Rico Loscopia qui ont performé sur scène, mais aussi Meredith von Piaf et Brad Lampaleur pour avoir mené tout cela d'une main de maître. Merci aussi à Victor Huro, drag king, ayant animé... Eh oui, bah, les noms sont toujours charmants. Hein.
2: On adore
0: Victor. Donc animé l'atelier maquillage qui avait précédé et auquel j'avais participé. Voilà. Et puis je remercie aussi la très belle et talentueuse Aria Frodisiac, à qui je fais une dédicace toute particulière, car c'est grâce à elle que je suis si belle aujourd'hui. Merci à ceux qui sont montés sur scène pour une soirée caritative aussi au Cid Action le 28 novembre et j'avais rencontré Candy Williams, Gorg Cachot et Lady Jador que j'embrasse tout particulièrement. Bon bah c'est pas tout mais tous ces bons artistes sont pas là avec nous ce soir hein. Mm-hmm. Alors qui est-ce qu'on a nous d'autres. Autour de la table ? On en a d'autres. On a Bastichou bien entendu à la technique et
3: oui.
0: Qui cette fois-ci je crois a pris l'antenne. Bien comme il faut.
3: Je crois que si vous m'entendez sur le direct, c'est que tout s'est bien passé.
4: Et si vous ne nous entendez pas, merci de nous appeler pour nous le dire.
0: T'es sûr, hein?
3: Oui.
0: D'accord. Bon, allez, on lui fait confiance. On aura aussi Mathieu, Baby Drakin, aujourd'hui sans nom.
4: Sans nom pour l'instant, voilà. Mais ça viendra certainement.
0: Ça viendra comme ton sujet, hein, parce qu'on est incapable de savoir en fait vraiment ce qui va se passer. Je ne vous
4: ben
0: en
4: moi,
0: ferai
4: je
0: donc
4: sais pas.
0: Pas le teasing. Nous avons aussi Shoshana Flatbush, notre historienne favorite, qui en ce triste temps d'automne est venue accompagnée de ses mouchoirs, mais attention, au creux du pantalon.
5: Bonsoir.
0: Nous avons aussi Féline, qui revient de loin, sans doute du désert, et qui retourne dans ses propres plates-bandes. En effet, Féline retrouve sa chronique ciné-série habituelle, on dirait.
5: Exactement, je rentre chez moi ce soir.
0: Et puis Podcastre Désastre qui a enfin eu le temps et la clairvoyance pour étudier les astres et nous délivrer les messages utiles à cette fin d'année et les prédictions pour le début de 2026.
2: Exactement.
0: Voilà, et puis moi, ben, ce soir, je serai tout simplement la bricoleuse et uniquement la bricoleuse, la seule, la vraie, l'unique. Bon, sauf si bien sûr Shoshana et Podcastre avaient aussi revendu mon nom à d'autres amis.
5: Pas encore.
0: Ouf, ben voilà, rassuré. Bref, on vous rappelle aussi pour cette émission l'adresse mail derrière-la-poutre@gmail.com parce qu'on aime bien les messages et qu'on s'était proposé la dernière fois de jouer les agences du cœur pour ceux qui le souhaitaient. Donc n'hésitez pas à nous passer des petits messages, on peut relayer vos coups de cœur. Voilà, c'est parti pour une heure de direct. Bienvenue avec nous sur Radio BLV sur 93.6. Bienvenue dans Derrière la poutre, deuxième édition de cette deuxième saison. Et on commence du coup, bah, sans plus tarder.
4: C'est parti.
0: Par une chronique de Mathieu.
4: Une petite chronique de Baby Drag Queen. Et pour commencer, pour son anniversaire, je voulais faire un cadeau très spécial à la bricoleuse. Oh puisque aujourd'hui, le temps de cette merveilleuse émission, encore bravo les filles, par mon truchement, elle se mue en sage-femme. La magie de la maïeutique, science infuse de la bricoleuse, conduit vers la lumière des stroboscopes, la Baby Drag Queen qui sommeille en moi. Enfin, pour l'instant, elle se dirige surtout vers la lumière du studio de Radio BLV. C'est un bon début. Et je propose donc qu'on crée un nouveau mot savant. Alors, je précise que j'ai été malade la semaine dernière aussi, donc il y a plusieurs délires de fièvre qui se sont glissés là-dedans. Donc, on crée un nouveau mot savant, allant un peu plus loin que la mer drague, et plutôt pour parler, à l'instar des psychopompes qui accompagnent les âmes vers l'autre monde, de dragopompes qui révèlent la drag queen qui sommeille au fond des TD. Wow. Chère bricoleuse, je te confère donc le titre de dragopompe.
0: Waouh, je suis ravi.
1: Ça commence très fort.
0: J'ai chaud. J'ai envie d'ouvrir mon corset.
4: Et j'en profite, tant qu'à saucer du monde, à donner mes chaleureux remerciements à Anna, qui se reconnaîtra parmi les auditeuristes de Radio BLV. Anna qui m'a prêté plusieurs éléments de cette tenue, y compris cette petite perruque rousse, mais aussi ces merveilleuses bottes à talons des années est-allemandes des années 70. Alors, on est quand même sur une tenue de qualité.
0: Ça te va très bien.
4: Merci beaucoup. Et un grand merci à mes sœurs aussi, Mathilde et Marilou, qui m'ont offert la plupart du maquillage que je possède. Donc, des gros bisous. Mais revenons au sujet qui nous intéresse aujourd'hui. On l'a dit, le drag. Et bon, il faut dire aussi que la bricoleuse nous a un peu mis le couteau sous la gorge. On n'avait pas trop le choix que de parler de drag, mais on ne va pas le dire trop fort, je crois qu'elle écoute ce que je raconte. Vous l'aurez peut-être compris si vous avez écouté d'autres épisodes de Derrière la Poutre. Je suis un peu politique sur les bords en tant que personne. Et le drag, c'est politique. Du coup, j'aime bien ça. En vrai, c'est pas que politique. C'est aussi et surtout un peu un truc de gauchiasse. Et comme je suis un peu une gauchiasse aussi, j'aime vraiment bien ça. Le drag, c'est un art qui prend ses racines dans les persécutions racistes, LGBT-phobes, sexistes, et qui vient sublimer en apportant de la joie, de l'amour, de la célébration des personnes, et le tout dans un retournement du stigmate. Donc c'est particulièrement cool et c'est assez jouissif. Le drag, c'est une contestation, une lutte contre l'ordre établi, contre les normes absurdes que nous impose l'hétéropatriarcat. On peut faire un bouh pour l'hétéropatriarcat, s'il vous plaît. En d'autres termes, le drag allie l'utile à l'agréable, faire avancer notre société tout en passant des moments particulièrement chouettes, comme dans le studio ce soir. Et bon, agréable, je changerai peut-être d'avis au moment du démaquillage, mais ce sera un problème pour plus tard.
0: T'inquiète pas chérie, il faut juste une heure.
4: Yes. Bon, je sens que je vais pas me lever tôt demain. Bousculer cette construction sociale hétéropatriarcale est plus que nécessaire. Et un exemple que je trouve particulièrement parlant nous vient de l'anthropologie, avec de plus en plus de découvertes ou de redécouvertes de sépultures qui vont à l'encontre de cette perception binaire du genre, qui serait naturelle et héréditée de la nuit des temps. En fait, ça, ce que ça nous dit en tant que société, c'est qu'on a plaqué une perception contemporaine du genre sur des comportements vieux de plusieurs millénaires. On trouve par exemple des squelettes que la biologie associe plutôt à des hommes qui ont bénéficié d'un rite funéraire plutôt réservé aux femmes et inversement. Donc en fait, c'est plutôt des preuves soit d'intersexualité, soit d'expression de genre différentes, ou juste du fait qu'il n'y avait pas de cadre binaire aussi rigide qu'il peut exister aujourd'hui. Et ça nous montre bien que c'est une construction sociale et qu'il est bon de venir la challenger. Et on retrouve la même problématique aussi, par exemple, avec, donc sur du racisme, avec les pharaons égyptiens noirs, où il a été impossible pendant très longtemps pour de nombreux historiens d'imaginer que les souverains d'une des civilisations les plus avancées de l'Antiquité aient pu être noirs, alors que sur la plupart des pharaons au cours de l'histoire étaient noirs. Mais on a aussi des représentations de Jésus en petit enfant blanc, blond, aux yeux bleus, curieux pour un enfant né au bord de la Méditerranée. Mais bon, des exemples comme ça, on en a plein, et encore une fois, je me perds. Du drag à l'anthropologie et à Jésus, manifestement, il n'y a qu'un pas. Donc le travestissement de soi, au sens premier du terme, c'est une pierre angulaire du drag, accompagnée d'une autodérision, d'une mise en spectacle, d'un humour délicieux, et le tout dans une mise en scène savamment construite. Ça faisait un moment que je tournais autour de cette question de la transgression et du travestissement de soi. Parler à la radio autant que je le fais, c'est une manière de prendre un personnage qui n'est pas toujours moi et de me travestir, de sortir de mon rôle habituel. Et j'ai le micro qui se barre. Et c'est putain de bon comme sentiment, et j'avais envie de plus. Et donc un merci encore Qu'est-ce que j'ai écrit ? Oui, que je... il manque des mots dans ma phrase. Un merci encore, je me répète, à la bricoleuse, oui, je vieillis moi aussi. Cette drague aux pompes qui a su me donner la petite impulsion dont j'avais besoin pour passer le pas, pour cette première tenue drague, puisque ce n'est pas mon premier maquillage, mais première tenue. Et j'ai aussi récemment vu mon premier show cosplay, alors que j'accompagnais une amie à la Icon à Paris, la convention sur les homo-romances, principalement les mangas. Et j'ai été scotché par cette ambiance de joie pure partagée entre les performeurs et la salle entière, et une joie d'être là ensemble, de partager quelque chose qui à la fois vient d'un auteur mais vit à travers les fans aussi. Et il y avait quelque chose d'assez insaisissable dans l'air, comme s'il y avait ces personnages cosplayés qui étaient présents aussi dans la salle avec nous et qui interagissaient entre eux, alors que dans les univers écrits des auteurs, ils ne se connaissent pas, ou ils ne se rencontrent jamais. Et cette sensation m'a beaucoup fait penser à ce que je connais du drag, et je suis très loin d'être un spécialiste. Et ça a contribué aussi à me... Enfin, ça m'a encore plus donné envie de ce soir venir en full drag et raconter mes conneries en direct à la radio. Et donc le drag et la culture ballroom sont des moyens de s'amuser, de rire ensemble, de se rapprocher, de faire communauté autour d'une forme de désinvolture qui fait du bien, en tout cas qui me fait du bien. Et c'est d'autant plus important que l'art drag aujourd'hui est une forme de rempart contre le fascisme, et on en a besoin. Le plus on en a, le mieux c'est. Et donc mes frères, mes sœurs, mes adelphes, sortez vos pinceaux, vos paillettes et vos perruques. Et je tiens à souligner enfin que même si le milieu queer fait un bien fou, la quasi-absence de mecs cis dans la plupart des endroits où je vais me pose question un petit peu, parce qu'ils existent quand même, hein, les mecs cis LGBT existent, mais ils ne sont pas dans le milieu queer. Et pour essayer de guérir notre société, et donc entre autres détruire l'hétéropatriarcat, encore un bout. Et le technofascisme, encore un bout. Et le masculinisme. On a besoin aussi que les hommes cis participent et se déconstruisent, et parce que les exterminer, c'est pas trop possible, et puis ça prendrait un peu trop de temps. Donc je dirais donc à nos auditeurs hommes cis, pas déconstruits, plutôt que de vous sortir les doigts, rentrez-les bien profond, arrêtez d'écouter des masques de merde, mettez une perruque.
0: Je décline toute responsabilité.
4: Mettez une perruque, mettez des paillettes, arrêtez de vous prendre au sérieux 2 minutes, pétez un coup, sortez les doigts d'abord, et tout ira mieux pour vous et autour de vous. Et puis aussi que quelqu'un se dévoue pour finir les crêpes sur le crâne de Bardella. Merci.
0: Bravo, autant de vérité en quelques minutes. Bon, t'as quand même dit que toi aussi tu vieillissais, ça veut dire que moi je vieillis ?
4: Mais mon anniversaire c'était vendredi.
0: Oh !
1: On nous dit rien.
0: On nous dit rien.
6: Et
0: ben
6: on l'a
0: voilà.
6: pas fêté.
0: Bon anniversaire avec un peu de
4: bon
0: retard alors.
4: Bon anniversaire.
0: Ben voilà, revenons dans l'histoire. Peut-être que Shoshana.
6: Mais Shoshana, elle va essayer de prendre la suite. Ça va être compliqué là.
0: Mais pourquoi ? Oh, mais non, Shoshana est très belle aussi. Elle a revêtu un formidable make-up paupières.
6: Tout à fait, très soigné, très léché.
0: Très léché.
6: Léché.
0: Il n'est pas aux couleurs de Radio BLV, mais
6: absolument
0: ça...
6: pas.
0: Non, mais ça va.
6: On nous a déjà imposé le thème de ce soir. On va pas non plus imposer le maquillage à tout le monde. Je peux y aller ? Alors, drague aux pompes, tiens, je vais revenir là-dessus 2 secondes, parce que pompes funèbres, ça vient justement de là aussi, quoi. Les pompes funèbres, ça vient emporter les âmes et aider le passage des âmes voilà,
4: vers l'au-delà.
6: Donc, okay. Pompes funèbres, ça vient de psychopompe, effectivement.
1: Génial.
6: Voilà. Allez, donc moi je viens.
0: Shoshana,
6: c'est ma chronique
0: vraiment.
6: De ce soir. Merci beaucoup, au revoir. Non, moi je vais continuer à balayer nos icônes gays, nos représentations du genre et du sexe dans l'art et l'histoire. Après la Renaissance italienne lors du dernier épisode, on fait un petit bond dans la France du XVIIIe siècle. On nous a imposé donc le thème du drag ce soir, du dressed as a girl.
0: Boring.
6: Défi relevé par ma personne. Hein. Alors, je vais vous faire remonter l'origine du drag à cette époque, hein, au XVIIIe siècle. C'est un peu tiré par les cheveux, donc je vais vous demander un petit peu de bienveillance. Je vais vous conter la vie, les turpitudes d'un personnage fascinant, l'un des premiers êtres qui a passé sa vie entière.
0: C'est pas moi.
6: Donc l'un des premiers êtres qui a passé sa vie entière à jouer sur les codes du genre, tantôt homme, tantôt femme, symbole, icône queer, mais aussi plus largement une référence culturelle française et même anglaise, qui a fasciné ses contemporains et qui demeure une énigme aussi pour nous, femme travestie en homme travestie en femme, chevalier ou chevalière, ou bien peut-être les deux. Et elle a traversé les époques, le récit national, a rencontré les plus illustres personnages de son temps, a écrit sa petite histoire, mais aussi la grande histoire. On connaît son nom, mais pas vraiment son œuvre. Donc aujourd'hui, nous regardons sous les culottes Déon. Déon du Chevalier Déon. Je suis venu avec mes petites planches comme d'habitude.
0: Ah oui, les voilà, planches.
6: Je vais pas forcément vous demander de réagir, mais si vous avez envie, vous pouvez.
7: C'est la même personne là.
6: C'est la même personne, c'est le chevalier Déon et la chevalière Déon, qui est effectivement la même personne. Est-ce que vous connaissez quelque chose du chevalier Déon? Parce que est-ce que c'est un nom qu'on connaît?
3: Rien du tout.
8: Mylène.
6: Mylène, mais tout à fait. On y reviendra. On y reviendra. Et à part Mylène, on connaît la, enfin, je sais pas, on connaît un peu la référence, on connaît
3: jamais
6: le personnage.
3: Entendu,
0: pas plus que ça, non.
6: C'est vrai.
0: Non. Comment ça, jamais entendu?
3: Bah, pas avant ce soir, non.
6: Il écoute pas
0: mon Dieu.
1: Il a jamais écouté Mylène.
0: Il va falloir qu'on s'occupe de la technique aussi.
6: Allez, bah si je veux me saboter ma chronique de toute façon. Allez, on part donc au XVIIIe siècle et je vous présente Charles Geneviève Déon. Alors de son vrai nom, Charles Geneviève Louis-Auguste André Timothée Déon. Plus communément appelé Chevalier Déon.
0: Il y a Geneviève quand même qui traîne.
6: Il y a Geneviève. Et bien Geneviève, c'est son nom de décès finalement. Voilà, il est mort.
1: On peut faire ça.
6: Plus sobrement. Ah, vous allez voir, il a fait pas mal de choses. Il est mort plus sobrement sous le nom de Geneviève Déon à Londres. En 1810. Donc, il est né en 1728. Il est issu de la petite noblesse de province. Son papa était maire de Tonnerre. Si quelqu'un sait où est
3: Dans la Bourgogne.
6: Ah oh, ouais, bien vu. Allez, je vais poser le cadre rapidement. À 15 ans, il part à Paris pour faire ses études. Il est plutôt talentueux en équitation et en escrime. C'est également un jeune homme très fin, très instruit, un esthète, un grand lettré. Il est passionné de lecture et de littérature. Et il fréquente les salons littéraires et se fait remarquer. Et se fait remarquer pas par n'importe qui, pour le coup, par le roi Louis XV, qui, à l'époque, cherche à faire des alliances avec de nombreux empires européens, notamment avec la Russie. Et donc, il crée un réseau d'espions qui s'appelle... Le réseau s'appelle le secret du roi. Il n'y a que le roi et le prince de Conti qui connaissent ce réseau, qui, du coup, le façonnent. Et notre chevalier Déon devient un espion. Donc, il est connu aussi pour ça. Il est connu principalement pour être un espion français. Donc, sa première mission, ça a été, effectivement, d'aller décrocher une alliance avec la Russie de l'impératrice Élisabeth Ière. Et donc, à 28 ans, il part pour Saint-Pétersbourg. Et il se met à fréquenter la noblesse russe et parvient effectivement à décrocher cette fameuse alliance avec la Russie. Alors c'est là déjà que la légende commence à apparaître de notre chevalier Déon, mais là les sources divergent. J'adore ce jeu de mots. Donc selon certaines, il aurait déjà commencé à se travestir en femme à l'époque et il se serait fait recruter comme lectrice auprès de la tsarine en se travestissant. Pour d'autres, on évoque juste des bals costumés où les hommes devaient être vêtus en femmes et inversement. Parfait pour notre chevalier qui avait une allure plutôt androgyne. Voilà, donc il revient avec ce fameux accord traité avec la Russie. Donc il obtient forcément les honneurs, le roi le distingue, il le fait capitaine de dragons. Et notre jeune chevalier Déon, nouveau soldat dans l'armée du roi de France, participe à la guerre de 7 ans qui nous a opposés... à l'Angleterre, la perfide Albion, et à la Prusse. Donc là encore, il fait preuve de bravoure sur le champ de bataille, de courage, il est blessé, il est à nouveau décoré par le roi. Voilà. Donc il est vraiment un personnage assez illustre qui, du coup, va fréquenter très rapidement les grands de ce monde. Il redevient espion. Sa deuxième mission d'importance, le roi l'envoie officiellement à Londres pour négocier donc, la paix avec l'Angleterre, suite donc, à la guerre de 7 ans qui a été perdue par la France. Vous allez voir, je vais arrêter d'être boring. Après, je vous promets, ça va aller vite.
1: On n'a rien dit. Hein.
6: Non, non, mais je pose le cap.
0: On attendait l'année 2025.
6: Il est donc renvoyé à Londres pour négocier cette paix avec l'Angleterre et pour conclure une paix surtout qui soit la moins défavorable possible à la France. Donc, il y arrive très bien. Et avec ses qualités d'espion, il arrive même à subtiliser des documents à la couronne anglaise, et du coup arrive en 1763 à faire signer ce traité. Et donc il revient également avec le maximum d'honneur. C'est vraiment quelqu'un qui a tout réussi, qui est proche du roi et qui se fait décorer systématiquement. Il est vraiment incroyable. Tant et si bien que c'est encore lui que le roi envoie en Angleterre pour préparer un plan d'invasion de l'Angleterre. Ouais, à l'époque, on a voulu carrément envahir l'Angleterre. On lui délègue cette mission de repérage et de préparation d'un débarquement surprise et on part en Angleterre. Il est nommé ambassadeur par intérim. Il fait un peu des réceptions un peu somptueuses parce que voilà, il est plutôt content de lui et surtout des réceptions assez coûteuses. Donc il fait appel au roi pour payer un peu ses réceptions et là c'est le premier faux pas. Le roi veut pas payer ses réceptions.
1: Drama.
6: Drama, exactement. Et c'est le début du drama. Vous allez voir. Le roi finalement renonce à son plan d'invasion et demande au chevalier de détruire tous les documents qui sont afférents à cette invasion. Mais notre petit chevalier Déon, qui est bon, voilà, il avait d'autres envies, d'autres bonnes carrières, un plan de carrière en tête, décide de faire un peu chanter le roi et de ne pas détruire tous les documents. Donc le roi, ça le fout un peu en rogne. Et ça signe vraiment la fin de sa carrière. Notre jeune Éon s'est finalement brûlé les ailes, lui qui était un espion au service du roi, dragon dans son armée, qui assumait des missions d'ambassade pour la France. Il est rétrogradé, il tombe en disgrâce, il n'est plus personne. Et ça, bien sûr, forcément, ça ne lui plaît pas. Quelqu'un qui avait une carrière si brillante qui commençait à naître, ça ne lui plaît pas effectivement de se retrouver en disgrâce. Et c'est là que naît la légende de notre chevalier et chevalière Déon, surtout. Parce que notre personnage devient intéressant, il crée une propre rumeur autour de lui. Tout le monde l'ignore et ça ne lui plaît pas forcément parce qu'il a été auprès des plus puissants et il commence à se vêtir en femme, à s'habiller comme une femme, à porter jupons et il devient alors le centre de l'attention. Il redevient le centre de l'attention, donc là ça lui fait vraiment plaisir. Les rumeurs diverses sur son appartenance sexuelle courent dans tout Londres, dans les gazettes britanniques on voit fleurir des caricatures du chevalier. On lance même des paris sur son sexe auprès des bookmakers des tavernes. Vous savez que nos amis anglais aiment bien lancer des paris pour tout et n'importe quoi. Ça finit même avec un procès public entre deux parieurs qui forcément, chacun voulait récupérer son gain. Et donc, après plusieurs auditions de témoins pour vérifier le sexe de notre chevalière, et on a fait en sorte, en tout cas, de ne pas être présent.

0: surtout de son sexe véritable. Et ben, il n'en démord pas, quoi. Il décide de faire croire qu'il est une femme et de rester habillé en femme. 3 ans plus tard, c'est le retour en France. Elle obtient une rente, on va l'appeler elle désormais, se présente à la cour du roi, donc c'est Louis XVI désormais. Mais elle arrive en homme avec son costume de capitaine des dragons contre la volonté du roi qui le veut désormais en robe. Donc il est pris au piège de son propre mensonge, il est contraint et forcé désormais de s'habiller en robe et de se travestir en femme. Il aurait même subi donc un examen médical à l'époque qui aurait conclu au fait qu'il était bien d'une femme. Donc là, la gueule de l'examen médical. On lui réalise une garde-robe complète faite par Mlle Bertin, couturière de la reine, aux frais de Marie-Antoinette elle-même. On fait prendre des cours de bonne manière, des cours de maquillage, de maintien, une épilation obligée, notamment des avant-bras, pour rentrer dans les critères de beauté féminin. Et puis bon, elle devient un peu la risée de la cour de France à cette époque.
1: Je vois pas pourquoi les avant-bras.
2: Bah parce... Oui, bah c'est sûr, quand on cache ses avant-bras, c'est
3: plus facile.
1: Oui, aujourd'hui, je cache mes avant-bras.
0: Allez, en véritable passionné qu'il est, il finit même par se prendre pour un vrai féministe. Il décrète que les femmes peuvent être les égales des hommes, peuvent se battre. Elles manquent juste de l'éducation nécessaire. Par la suite, elle veut faire la guerre d'indépendance des États-Unis aux côtés de Lafayette. Donc là, elle remet son habit de dragon, son habit d'officier. Là, le roi, encore une fois, ne le tolère pas, puisque du coup, il a voulu jouer, il a perdu, donc pof, disgrâce à nouveau, et elle est priée de repartir dans son tonnerre natal et de rester, de garder l'habit de femme et de continuer à vivre en femme. C'est là qu'elle regagne, quelques années plus tard, la Grande-Bretagne, alors toujours vêtue en femme. Alors, pour plusieurs raisons. La première, c'est qu'il y a eu un procès qui l'a décrétée femme. La seconde, c'est parce qu'il y a une vieille rumeur qui courait autour du chevalier Déon, selon laquelle il aurait été l'amant de la reine et que du coup, le futur roi d'Angleterre aurait peut-être été son fils. Donc du coup, pour contrecarrer la rumeur, le mieux, c'est encore de se faire passer pour une femme et de rester chevalier Déon. Ouais, c'est un peu... Ouais. Le gars, il a une vie quand même assez incroyable. Mais c'est là que du coup, donc notre cher... Oh, attendez, je vais ressortir mes planches, là.
3: Ouais.
0: Un petit portrait de la chevalière Déon à l'époque où il est retourné effectivement vivre en Angleterre. Ouais. Un portrait assez fidèle, assez chouette. Bon, assez chouette, bon après, il faut...
3: Ouais.
0: Petit commentaire.
2: Jolie plume sur le chapeau.
1: Elle a quand même un peu une tête de roi de France, un peu.
0: Un peu. Hein, ouais, bah après, elle est pas très gracieuse. Hein.
4: Non, c'est pas le premier objectif.
0: Voilà. Mais elle garde fragment des attributs de soldat, ses croix de guerre, elle garde... voilà, mais elle est habillée comme une femme, une belle anglaise de l'époque, une belle aristocrate de l'époque. Voilà, et donc elle trouve une nouvelle carrière, parce qu'en fait, voilà, elle a fini sa carrière d'homme mochement, on va dire, enfin, en disgrâce totale. Et donc, finalement, sa carrière de femme... travestie en femme, en tout cas, prend toute son ampleur. Et elle passe les 11 années qui suivent en Angleterre à faire des shows d'escrime, à combattre des hommes, des chevaliers forts en escrime. Wow. Et elle passe donc son temps à faire des exhibitions, donc pendant des années, en jupon, des combats d'escrime publics, jusqu'à l'âge de 68 ans. Elle attire un monde fou, c'est vraiment une artiste de foire, une saltimbanque. Donc là, c'est pour ça que je la ramène, alors c'est un peu tiré par les cheveux, à l'art du drag, parce que c'est aussi, l'art du drag, ben, c'est aussi
2: une proposition, performance.
0: Une performance, une proposition artistique. Et voilà, elle a passé 11 ans de sa vie à courir des exhibitions d'escrime, habillée en femme, à combattre les plus grands chevaliers, les plus grands escrimeurs, et à gagner ses combats, bien évidemment. Voilà, elle meurt le 21 mai 1810, sous le nom de Geneviève Déon, du coup, lors de sa toilette mortuaire pratiquée par sa vieille colloque Aristo, Enfer et Damnation. La vieille demoiselle Déon est bien un homme pourvu de tous les attributs requis. Donc il y a même un examen médical 3 jours après son décès par des médecins qui confirment le sexe du chevalier. Voilà, moi je trouve que c'est un personnage hautement fascinant. Éon aura tout de même passé, tout cumulé, 49 ans dans l'uniforme de chevalier et 33 ans dans les jupons de la chevalière. Voilà. Oui. Il a été inhumé à Londres. Alors, petit fun fact qui est un peu rigolo, il est mort dans le comté du Middlesex.
1: C'est pour ça.
4: Mais par contre, ils étaient vraiment mauvais, les Français.
0: De...
4: Parce qu'ils ne lui ont pas fait subir un examen, les Français.
0: Non. Du coup, il a toujours réussi souvent

0: Même pour un empire, je ne veux me dévêtir. Tu connais.
1: Je connais.
0: Tu connais. Non, il a souvent réussi à y échapper et du coup à établir sa propre vérité.
2: Mais quelle star.
0: Voilà, quelle star, exactement. Alors, qu'est-ce qu'il nous a légué? Son nom reste associé dans nos cultures à l'espionnage. Pour ceux qui font un peu des mots croisés, mais je vois qu'il n'y a pas d'adeptes de mots croisés parmi vous. Ça revient souvent, excusez-moi.
3: Espion, trois lettres, et on.
0: Voilà, toujours.
3: Ok.
0: Okay. Toujours.
3: Non, parce que Matahari, ça rentre pas.
0: Non, ça rentre. Donc il reste associé dans notre culture, donc à l'espionnage, mais également donc à une ambivalence du genre. Il nous a légué quelque part sans contrefaçon, Je suis un garçon, chanson dans laquelle notre Mylène nationale nous dit être chevalier d'Éon, qui même pour un empire ne veut se dévêtir. On va peut-être écouter un petit.
2: Allez, mais bien sûr.
0: Mylène.

0: Voilà. Au final, la couleur de ma perruque, elle est bien. Hein.
1: C'est vraiment... Tout est dans le thème, quoi.
2: Allez, pour conclure, elle nous a laissé aussi, elle nous a légué Lady Oscar. Vous vous souvenez de Lady Oscar, les amis ?
3: Non.
1: Non.
2: Oh non, allez, vous n'allez pas prévu la chronique à ce point.
1: Ah oui, oui, oui, non, Lady Oscar, oui, je vois.
4: Bien sûr.
1: Ah non, moi je suis trop jeune.
2: Non, mais alors voilà, les trop jeunes, ça ne leur parlera pas. Les plus anciens...
1: Ont oublié.
4: Non, non, non, moi je grave halluciné sur ce dessin animé quand j'étais petit. Oui.
2: Merci. Fayot. Merci. Non, non.
4: Sensible.
1: Il est sensible.
2: Bah, moi. Si chou, je t'espère sincère.
4: Grave.
2: Bon, super.
1: Moi j'étais plus Musclor.
2: Mais oui, Musclor.
4: L'un n'empêche pas l'autre.
2: L'un n'empêche pas l'autre, déjà, effectivement. Être un peu tout loupé dans ton éducation. Donc Lady Oscar, une série de 40 épisodes dans les années 80 tirée du manga légendaire de Ryoko Ikeda. Alors je vais vous le faire en espagnol, en japonais, Berusayo no Bara. Ça s'appelle, c'est la rose de Versailles. Mmh. Voilà. Donc l'histoire de Lady Oscar, c'est librement inspirée de la vie du chevalier Déon. Cette histoire fleuve narre les aventures d'Oscar François de Jarjaille, la sixième fille du général, qui faute d'avoir eu un fils, élève sa Benjamine comme un garçon et la voue au métier des armes. Voilà, donc non, ça ne vous parle pas, bah, ça me fait mal au cœur. C'était un chouette dessin animé parce qu'on avait un personnage dont on savait qu'il était féminin, qui était travesti en homme, qui était un soldat, qui même dans le trait, voilà, on a un personnage quand même qui est très, très longiligne, très, très androgyne. Et même dans le trait du dessin, c'était assez fou parce qu'il y avait... Il y avait toujours une ambivalence. Les personnages masculins et féminins étaient très, très binarisés, on va dire. Les personnages masculins étaient toujours un peu costauds, un peu... Voilà. Ils se démarquaient toujours des personnages masculins. Et en même temps, les personnages féminins étaient, eux, un peu jeunes filles, un peu... Voilà. Donc, il y avait toujours cette ambivalence où tu ne savais jamais vraiment qui était Lady Oscar, quoi. Bon.
4: Très bon souvenir.
2: Vous me plombez ma chronique, je vous jure.
0: On ira regarder ça.
2: Ça aborde la question du genre. C'est le premier jalon vers le yaoi. Vous savez ce que c'est, le yaoi ?
0: Oui, oui.
2: Ah, merci, voilà. Le boys love, ce genre manga qui m'enseigne des amours homosexuels masculines.
3: Ouais, merci d'avoir donné la définition.
2: Merci, ouais, bah, j'ai besoin. Donc, il y a toujours cette ambiguïté sexuelle d'Oscar. Il y a toujours un trouble qu'il ressent pour d'autres garçons, la fascination qu'il exerce sur les dames. C'était une première sur les petits écrans de la chaîne publique, et surtout quand il s'agit d'une émission destinée aux jeunes publics. C'était vraiment voilà, assez subversif, déjà, pour l'époque. Bon, alors, si vous ne connaissez pas Lady Oscar, vous allez me plomber ma chronique jusqu'à la fin.
0: Non.
2: J'avais une petite illustration de Lady Oscar. Là, c'est vraiment la rose de Versailles. Est-ce que ça parle à quelqu'un ?
4: Mais non, carrément, non. C'est dans le générique, ça. On la voit, ça.
2: Oui, on la voit. Hein, c'était, ouais, c'était parce que le nom original en japonais, c'était la rose de Versailles.
0: On va les laisser tous les deux.
2: Et ça vous fait... non, ça ne vous évoque pas un autre personnage ? Il me plombe ma chronique.
3: Ça va être Mulan. Tu pars sur Mulan ?
2: Non, je ne pars pas sur Mulan. Je pars sur Paloma. Je pars sur Paloma. Vous ma boue.
3: Enfin, le bien avec la chronique.
2: 2022, première saison Drag Race.
0: Sur les
2: 5
0: dernières secondes.
2: La boucle est bouclée. Paloma nous vient en Lady Oscar, justement. Voilà, avec ses épines, sa tenue rouge, etc. Si vous n'avez pas la ref aussi, ça va être compliqué.
1: 4 ans après, on comprend, enfin.
2: Voilà, exactement. Donc la boucle est bouclée parce que notre chevalier Déon, qui s'est travesti en femme, qui, pour moi, est le premier drag de l'histoire, a inspiré Lady Oscar, qui a elle-même inspiré
1: Paloma
2: dans
1: qui nous a inspiré nous.
2: Et qui nous inspire nous.
3: Et qui était inspiré de Mylène.
2: Non mais tu vois, c'est fou, c'est fou. Tout se retrouve, tout se rejoint, tout est...
1: Tout tourne en rond.
2: Tout tourne en rond, voilà.
4: Conscience universelle.
2: Merci Chevalier Déon, à l'instar de Lady Oscar, que tu as inspiré. Personne n'oubliera jamais ton nom, ni ton drag.
1: Un petit bout du
2: générique. D'ailleurs, un petit bout du générique, ça ferait plaisir.
1: Pour ceux qui ne le connaissent pas.

0: Voilà, finalement, il y en a qui connaissaient, en fait.
1: Que le générique.
0: Ah, que le générique.
2: Quoi ? Ça n'a aucun sens.
1: Aucun.
3: Voilà.
0: Bravo. Oh, très bien. Sublime. Merci pour ces explications.
3: Ouais, c'était tiré par les cheveux quand même. Je savais que c'était tiré par les cheveux.
0: On y arrivait.
3: Remonter le drague au 18e, c'était compliqué.
1: La Wii tient toujours, c'est bon.
2: On en ressort grandi.
4: Oui, émancipé.
3: Merci beaucoup.
0: Allez, c'est à mon tour, la bricoleuse. Donc moi, je suis pas né de la dernière pluie, hein, je suis plutôt né des pluies précédentes. Et un tube m'est complètement passé à côté jusqu'à une soirée bingo stylé. Je me rends à un bingo stylé. La bricoleuse va à un bingo stylé. Et puis, il faut bien qu'elle rentre chez elle au bout d'un moment, c'est les fins de soirée. Une playlist m'est proposée par Spotify, un retour à la maison et une suggestion d'un titre, Watch Me Now de Sam Quilly, qui m'a marqué et dont j'avais envie de vous parler. Sam Quilly, c'est une chanteuse et performeuse qui est proche du groupe La Femme, qui attire de plus en plus les regards de la scène artistique internationale. Vous connaissez ou pas ?
3: La Femme,
4: la
3: oui.
4: Femme, oui.
0: Sam Quilly ?
3: Oui.
4: Non.
3: Tu vas dire tout ce que je dis ?
0: Qui a dit oui ?
3: Oui.
2: Podcast.
0: Podcast a dit oui.
3: Ah, c'est bon,
0: ok.
2: Mais on l'a écouté dimanche dernier.
0: Ah non, mais parce que je lui ai fait écouter. Non, mais
2: avant, non.
0: Ah, d'accord, voilà. Bon, Sam, c'est donc une chanteuse performeuse proche du groupe de La Femme qui attire de plus en plus les regards sur la scène artistique internationale. Elle a lancé plusieurs singles prometteurs qui mélangeaient en fait tout un tas de musiques différentes, du gabber, de la house, de l'hyperpop. Et cette Australienne exilée à Paris a sorti en octobre 2023, donc j'ai 2 ans de retard sur les choses, un album envoûtant qui s'appelait Blonde Vénus et qui oscillait entre pop et techno. Voilà. Ça méritait en tout cas de vous en parler, de vous parler de mon émerveillement. Elle m'émeut.
4: Bien sûr.
0: Hein, et vous trouverez peut-être aussi du plaisir à la découvrir, en tout cas sous ses faux airs de Barbie du futur. Elle se définit elle-même comme badass fétiche chic club kid. C'est quand même pas rien, quoi, comme définition. Et elle nous dit au fait volontiers que c'est Jessica Rabbit dans une rave. Vous voyez Jessica Rabbit ?
3: Très bien, oui. Voilà. Là, ils ont la ref, là.
0: Elle est comme ça, elle est belle, elle est pulpeuse et tout ça, et en même temps, elle fait un peu n'importe quoi. Voilà, celle qui s'est autoproclamée princesse de la technopop est en chemin pour conquérir le monde avec un son unique qui défie les frontières de genre. Ses chansons sauvagement érotiques transgressent les codes classiques et captivent les foules. Membre de la légendaire maison de voguing Comme des Garçons, on voit aussi en elle l'héritage de la scène ballroom new-yorkaise de la fin des années 80. Que ce soit dans ses clips ou dans ses performances, Sam Quilly incarne diverses figures entre la femme et l'homme, le robot et l'humain, le vintage et le futur. Et je vous propose d'écouter tout de suite son tube, je sais pas, en tout cas celui que moi je reconnais comme un tube, Watch Me Now.

0: Watch Me Now. Voilà, c'était Watch Me Now de Sam Quilly, Q-U-E-A-L-Y. Et puis je fais un peu de teasing, mais cette chanson, elle m'a quand même beaucoup, beaucoup parlé. Et il se peut qu'un jour, comme ça, je monte sur scène pour la performer. Je crois que j'ai envie.
1: Tu vas mettre, regarde.
0: Voilà, ouais, bon, c'est comme je fais mention de choses qui datent d'il y a 2 ans parce que j'ai un peu de retard, sachez qu'il y a un nouveau single, enfin des nouveaux singles, London Town et Love Lasso, qui sont sortis en fait dernièrement et qui annoncent la sortie de son prochain album qui s'appelle Jawbreaker et qui sera disponible le 30 janvier 2026. Sachez aussi qu'elle fait des concerts à La Cigale, un concert peut-être. Moi j'ai que la date du 6, alors on va dire un concert, le 6 mars. Voilà, si quelqu'un veut bien m'accompagner, puisque personne n'aurait passé cette chanson dans cette chronique, Bastien se refusait de le faire, et bien sûr il ne veut pas m'accompagner. Donc s'il y a des auditrices ou des gens autour de la table qui, après avoir découvert Sam, sont intéressés, faites-le moi savoir.
2: Oui, on envoie un mail.
0: Vous envoyez un mail, exactement, à derrierelapoutre@gmail.com. Je cherche des compagnons d'infortune. Voilà, le message est passé. Théo, Féline, c'est à toi.
3: C'est à moi. Aujourd'hui, du coup, je vous emmène dans un territoire flamboyant, essentiel, politique et viscéralement humain, la figure de la drag queen au cinéma. C'est un personnage qui traverse la culture depuis des décennies, mais qui a longtemps été montré à travers le prisme du ridicule, de l'exotisme ou de la moquerie. Et pourtant, derrière chaque talon et chaque perruque, il y a une histoire, une lutte, d'identité et de survie. Et il y a aussi du cinéma, du vrai, du grand et du bouleversant.

Je vous imagine, fermez les yeux, vous êtes dans le désert australien, sur un bus qui roule et dessus une drag queen, tout d'argent vêtue d'un drapé immense qui chante ses terres. Sublime. Bienvenue dans Priscilla, folle du désert. Sorti en 94. Je vous le dis franchement, je conseille vivement ce film. C'est une pépite qui, plus de 30 ans après sa sortie, n'a pas pris une seule ride. Si vous ne l'avez jamais vu, je vous envie presque, parce que vous allez découvrir quelque chose de rare. Un film profondément queer, drôle, tendre, spectaculaire, mais qui a aussi une maturité incroyable pour son époque. Il était tellement en avance qu'aujourd'hui même, il paraît plus moderne que beaucoup de films qui sortent aujourd'hui qui se prétendent être inclusifs. Cette road movie suit trois queens au travers de l'Australie dans un bus violet baptisé Priscilla. Dit comme ça, ça ressemble à un délire camp extravagant, et c'est le cas. Les costumes sont déments, la musique disco est omniprésente et le kitsch coule à flot. Mais sous cette apparence flamboyante, Priscilla raconte quelque chose de plus puissant. Le rejet, la violence du quotidien, les insultes, la solitude, la question de la paternité queer, la famille que l'on se construit quand la société ne veut pas de nous. Ce film, c'est aussi une respiration, une ode à la liberté, une célébration de la créativité queer dans ce qu'elle a de plus vital. Et surtout, c'est un film qui a permis au grand public de voir les drag queens comme des personnages entiers, humains, sensibles, drôles, intelligents, et non comme des simples caricatures. Pour rappel, il est sorti en 94. Regardez-le. Ce film a le pouvoir de faire rire, de pleurer et de comprendre.

0: On avance jusqu'en 2022 avec 3 nuits par semaine, le premier long métrage de Florent Gouëlou. Peut-être que je me... Je suis jamais, bon sur les noms.
1: Non, mais s'il nous écoute, il va nous dire.
2: Envoyez un mail.
1: Envoyez un mail.
0: Alors, autant vous prévenir, je suis pas fan du film. Mais vraiment, j'ai souffert pour l'émission. C'est bien parce que le thème était imposé.
3: Okay. Ça compense.
0: Parce que j'ai vraiment, alors c'est tigné pour rien, mais j'ai vraiment une aversion totale pour Cookie Conti depuis Drag Race. Et elle y tient un rôle principal, donc bref. Ceci dit, mon rôle n'est pas de vous dire ce que j'aime ou pas, mais aussi ce que les œuvres apportent. Et 3 nuits par semaine apportent quelque chose d'important, une vision intérieure de la drague. Le film raconte la rencontre d'un jeune homme qui rencontre une drag queen, du coup, et comment évolue son rapport au désir, au genre, au corps, et comment il se transforme à travers cette relation. Pour la première fois, on voit un film français qui ne montre pas la drague comme un gag ou un décor, mais comme un espace de vérité, outil pour dire ce que l'on n'ose pas dire dans la vie normale. Ce film... pour le coup, ça le réussit très bien. Ce qui réussit très bien, pardon, c'est de montrer que le drag est un terrain où l'on dépose, ce qu'on sait. Oh, je suis désolé, je suis fatigué ce soir, je bug.
3: On est là.
0: Ouais, merci. Non, le film montre très bien que, que le drag, ça permet aussi de cacher ses fragilités, ses blessures. Et ça, pour le coup, c'est réussi. Alors, si vous êtes curieux de voir ce film, parce qu'il peut y avoir des gens curieux, il est disponible sur France TV/. Ce qui permettrait de vous faire votre avis. Le mien, vous avez compris.

0: J'aimerais maintenant vous parler d'un documentaire magnifique, L'absent dans le cœur, de Piche. C'est un film qui prend au trip, littéralement. On y découvre Piche, figure importante de la scène drag, hein, je ne vais pas vous refaire son CV, mais le documentaire ne se compte pas de filmer ses performances ou ses paillettes. Il filme l'homme derrière la construction, derrière la scène, derrière les nuits de lumière, ses failles, ses absences, ses souffrances et ses souvenirs. Son parcours cabossé, ses silences et sa douceur. Et surtout l'absence de son père. Ce documentaire est un rappel essentiel. Derrière chaque drag queen, il y a une histoire. Une histoire de survie, de marginalité, de résistance, de solitude, mais aussi de joie. Ce film confirme que le drag n'est pas qu'un spectacle, c'est une sorte de langage. Une manière de dire au monde quand les mots ne suffisent pas. De le dire au monde quand les mots ne suffisent pas, pardon. Piche devient à l'écran une présence bouleversante. On ne regarde pas un personnage drag, on retrace quelqu'un qui tente de faire tenir ensemble sa propre vie et son personnage. Et cela, c'est rare, c'est précieux, essentiel. Le film est lui aussi disponible sur France Télévisions, sur France TV / et là, franchement, ça vaut le coup. C'est un très beau documentaire, humble, et c'est plutôt très très chouette.
1: Tu peux rappeler le titre ?
0: Bien sûr, L'absent dans le cœur.
1: Merci.
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3: Oui. Il connaît les paroles.
0: Par cœur. Enfin, parlons de Divine. Parce qu'une chronique sur le drag dans le cinéma, on ne peut pas l'oublier. Divine, c'est la première, la pionnière, la référence, l'icône absolue du cinéma trash de John Waters. Malheureusement, je n'ai pas encore pu voir ses films. Mais je sais déjà que son impact a dépassé largement le grand écran. Divine a tellement marqué la pop culture que les animateurs de Disney se sont directement inspirés d'elle pour créer l'une des meilleures méchantes de toute l'histoire de l'animation, Ursula dans La Petite Sirène. Je le dis sans hésiter, hein. Ursula, c'est la meilleure, il n'y a pas de question. Totalement camp, théâtrale, massif, sensuelle, drôle, vicieuse, unique, une drag queen aquatique avant l'heure. L'influence de Divine est la preuve que le drag n'est pas un sous-genre culturel. Elle nourrit le cinéma, la musique, la mode, l'art, l'animation. Elle inspire, elle traverse, elle transforme. La drag queen au cinéma est une figure indispensable car elle relève ce que nous cachons, elle incarne ce que nous n'osons pas dire, elle lutte là où beaucoup se taisent et elle survit, elle transcende, elle transforme. Alors de la flamboyance de Priscilla à la vulnérabilité de Piche, de l'introspection de 3 nuits par semaine jusqu'à l'héritage planétaire de Divine, le drag sur petit ou grand écran est un miroir de ce que nous sommes mais aussi de ce que nous pourrions être. Alors, si vous ne connaissez pas cet univers, foncez.
4: Merci.
1: Merci.
4: Et il y avait sans doute aussi d'autres films qu'on aurait pu relever, n'est-ce pas ?
0: Bien sûr.
4: Moi, j'ai essayé de checker pour voir 2-3 trucs et je vous les donne comme ça. A priori, il y a ceux qu'on connaît, hein, La Cage aux Folles, le Rocky Horror Picture Show quand même, qui oui. mérite peut-être oui. d'être donné. Et pour parler de Divine, Pink Flamingo, qui est peut-être un film que moi, je n'ai pas aimé, mais dont Basti Chou est très fan. Allez le voir et vous nous le direz. Et puis en fait j'ai trouvé plein d'autres rêves qui ont l'air d'être assez intéressantes à voir. Donc chacun ira faire ses petites recherches et piocher là où il le voudra. Je note cependant que la représentation des drag kings au cinéma est malheureusement beaucoup moins fréquente que celle des drag queens, c'est comme ça. Il existe quand même quelques œuvres importantes mais principalement des documentaires qui mettent leur art en lumière et c'est tant mieux. Voilà.
0: Merci pour la précision.
4: Alors, moi, je voulais vous parler de drag.
0: Surprenant.
4: Bah oui, on m'a imposé le thème. Boring. Oui, donc je vais vous parler du phénomène drag. Aujourd'hui, on va pas se mentir, hein, la drag queen est partout. Elle a quitté les clubs confidentiels et les caves mythiques pour s'installer confortablement au centre de la culture populaire. Et franchement, c'est quand même une sacrée victoire. On assiste à un véritable phénomène. La drag queen est devenue une icône pop, une superstar du petit écran. On la voit partout et même dans des émissions plutôt populaires sur des chaînes conventionnelles. Pensez à l'impact massif de RuPaul Drag Race aux États-Unis d'abord, mais aussi ensuite avec les nombreuses franchises dans pas mal de pays. Une émission qui a donc non seulement créé des carrières, mais qui a surtout propulsé l'art du drag sur la scène mondiale et a rendu en fait visibles les drag queens. Mais le drag, ce n'est pas juste des paillettes, des perruques, des lip-syncs d'anthologie. C'est avant tout un acte de création politique, comme tu le disais en fait tout à l'heure, n'est-ce pas ? Fort, historiquement, le drag est un acte de la transgression, comme tu le disais tout à l'heure, n'est-ce pas ?
5: En fait, tu diras de nouveau, on a déjà fait ta chronique.
4: Non mais c'est ça, on ne partage pas les fichiers sur le drive, voilà ce qui arrive. Non mais effectivement, le drag est un art de la transgression, une façon de s'emparer des codes du genre pour les dynamiter. En arborant une féminité exacerbée, décalée ou fantasmée, les drags interrogent le binaire, célèbrent la fluidité du genre et incarnent une résistance flamboyante face aux normes. Aujourd'hui, cette popularisation massive est une aubaine pour la visibilité des personnes LGBTI+. Quand une drague est invitée sur un plateau grand public, quand des enfants peuvent assister à des lectures de contes par des dragues, même si ça fait polémique, quand d'autres montent sur scène dans un drag show, cela normalise la différence. Cela montre des modèles de non-conformité, d'acceptation de soi et ouvre un espace de discussion essentiel pour les jeunes qui se cherchent. C'est un puissant outil d'éducation et d'émancipation. Le drag, c'est la preuve vivante qu'on peut être subversif, drôle, intelligent, incroyablement glamour tout à la fois. Je parle pas de moi, je parle de l'art du drag. C'est une déclaration d'amour aux minorités et d'un cri de ralliement pour l'égalité. Mais voilà, à force de voir des perruques dans le paysage, il faut aussi se poser une question. Est-ce qu'on n'est pas en train d'attendre, petit à petit, gentiment, un point de saturation ? On voit des concours de drag, des bingo drag, des brunch drag, des drag invités pour faire la météo. Moi, franchement, vraiment, j'adore. Mais parce que ça me ressemble et parce que je m'y retrouve. Mais le risque, c'est que certains commencent à appeler la drag fatigue. Vous avez déjà entendu parler de ce terme de drag fatigue ?
3: Non.
4: Ce concept fait référence à l'épuisement d'un sujet mis à toutes les sauces, souvent pour le simple profit de l'effet de mode. Lorsque le drag est utilisé comme un simple gadget marketing, un outil de vente ou un arrière-plan coloré dans une masse de normalité ou de majorité au moins, il perd de sa force politique et subversive. En devenant ultra-commercial, le risque est double. 1. La banalisation. Le message politique profond, l'art de la non-conformité, la lutte pour l'identité peut s'éroder et se transformer en simple divertissement inoffensif. Exemple de Drag France Lyon 2025, moi j'y vais, c'était super. 300 personnes dans une salle des fêtes pour élire parmi 12 candidates la drague de l'année. Et ben en fait on était 4 dragues dans le public et tout autour de moi à table des mecs qui commentaient les matchs de foot. Ben je me suis pas senti spécialement à ma place parce que tout ça c'était bien chouette qu'ils viennent. Après pourquoi ? Comment, traînés par leurs enfants ou par leurs épouses, j'en sais rien. Mais des fois, ça crée des petites choses qui sont pas aussi claires que ce qu'on aimerait. Et l'homogénéisation, en deuxième point, on a tendance à ne voir qu'un certain type de drag queen, souvent celle qui est la plus télévisuelle, laissant de côté la richesse et la diversité des styles, des genres, des communautés qui pratiquent cet art. Et notamment les kings, les créatures, mais aussi les queens qui ne sont pas les queens à la drag race, disons-le. Voilà. La drag fatigue nous rappelle une chose essentielle. Si l'on veut que cet art continue d'être un moteur de changement et de visibilité, on doit veiller à protéger son essence. Il faut continuer à soutenir les petites scènes, les dragues indépendantes qui expérimentent et qui bousculent. Oui, parce qu'il y en a qui expérimentent, vraiment. Revenir au local, on ne cesse de le dire. Alors oui, on célèbre l'ère où les dragues sont les reines du monde, et c'est une victoire que nous devons chérir, mais restons des spectateurs critiques et engagés. Profitons des paillettes, mais n'oublions jamais la puissance de l'art que ces artistes, quel que soit leur genre, recouvrent. Faisons en sorte que le drag reste un cri du cœur et non pas juste un bruit de fond. Et dans un livre que j'ai trouvé chez Pocastre, qui est le livre Reine de Nikki Doll, j'ai prélevé une petite phrase qui parlait de ça. Le drag serait-il un phénomène éphémère ? Toujours eu des dragues, qu'importe le contexte, et depuis plusieurs siècles. N'est-ce pas le chevalier Déon ? Est-ce que ce milieu perdra de son intérêt ? S'il devient plus mainstream, c'est possible, mais cela voudra dire que nous sommes plus acceptés, moins pointés du doigt et que nous vivrons en cohésion avec la majorité. C'est loin d'être une mauvaise chose. Alors oui pour le drag, et j'espère qu'il n'y aura pas cette drag fatigue, tout simplement. Voilà. On passe un petit peu de musique ?
3: Oh oui, divine. Explique-nous tout ça.
4: Eh bien...
3: Tu veux que je...
4: Vas-y, dis-nous quelque chose, Bastichou.
3: Non, je laisse Divine parler.
4: Ok.

0: Et voilà, c'était évidemment Divine, Shoot Your Shot. Et cette merveilleuse chanteuse a été rappelée à mes mémoires par ce livre assez super qui s'appelle Disco, I'm Coming Out, le catalogue de l'expo qui a été à la Philharmonie de Paris, voilà, que je n'ai pas vu mais dont je me délecte en page.
1: C'était une sublime expo.
0: Ah,
1: pour
0: tu l'as
1: coup,
0: vu.
1: Je l'ai vu.
0: Trop bien.
2: Pendant qu'on écoutait tranquillement en fait, la chanson, il m'est revenu en tête une anecdote. Oh, je vais la raconter trop tard, j'ai commencé. J'étais jeune, très jeune. J'étais étudiant, j'étais à Lyon, et pour une raison qui m'échappe encore aujourd'hui, j'avais invité Valérie, qui est aujourd'hui une de mes meilleures amies, mais qui à l'époque était une bonne copine de classe, une camarade, à venir à la maison parce que c'était le dimanche soir et qu'il y avait le film de Boule sur M6. Bon, j'étais pas confortable de le faire, elle était sans doute pas confortable de venir chez moi. Et quand on a allumé la télé, en fait, ce soir-là, c'était une spéciale Priscilla Folle du Nez.
0: Ah, voilà.
2: Donc, bah, affaire conclue, hein, rien, quoi. Enfin, c'est pas le propos du jour, quoi. Donc, j'avais déjà vu le film, mais c'est vrai qu'en fait, il me restait pas grand-chose.
3: Bah surtout dans ce contexte.
2: En tête, ouais, parce que en fait, en plus à cette époque, vraiment, j'allumais ma télé, je tombais sur une histoire de drague, je me disais bon, non, enfin, voilà. Bon, les choses
1: ont bien changé.
2: Ont bien changé. Mais j'étais quand même content de pouvoir reproposer pour un dimanche soir de regarder ce film. Ça a failli pas se faire puisqu'on n'arrivait pas à le louer. J'ai cru qu'on allait cette fois-ci finir devant un film de boule. Mais on a réussi à voir ce très beau film et finalement, j'invite les gens à le voir ou à le revoir. Voilà, il m'a beaucoup touché. Ouais.
3: Et toujours terriblement d'actualité, moi, je trouve.
2: Ouais, il y a deux, trois punchlines que j'ai bien aimées, en fait. Voilà.
0: Ah oui. La ruralité, tout ça. Oui.
2: La ruralité. J'ai bien aimé cette histoire de dire qu'on est protégé en fait dans nos villes et que nos villes ont des murailles. Et c'est pas pour nous retenir d'aller ailleurs. C'est peut-être pour empêcher les gens qui sont des ruraux de venir en ville et de découvrir des choses qui va les bousculer parce qu'ils ont pas connaissance de ça et que ça peut parfois être dangereux pour les gens qui pratiquent. Le drag ou qui vivent une vie LGBT, quoi. Voilà. Voilà. Et ben, qu'est-ce qui se passe pour cette fin d'année, Pocastre, hein? Qu'est-ce que tu nous as trouvé?
3: Et oui, bonjour à toutes et à tous et bienvenue à vous et à vous dans cet horoscope crop top qui vous est fabuleusement présenté par Pocastre Désastre. Ah. Allez, ce soir, on commence par les taureaux et non pas les terreaux. Les taureaux, vous êtes flamboyantes, toujours prêtes à mettre le feu sur le dance floor ou dans votre lit. Allez-y, Jupiter vous soutient pour déclarer votre flamme à ce magnifique drag king. Elle a même pris son bidon d'essence si ça ne prend pas assez vite. Bélier, Jean d'air. Pour vous, on dit oui. Les Verseaux, vous êtes solitaires. Les vers solitaires. Fashion faux pas, ça dégoûte les astres. Pour vous, on diverge. Les Gémeaux, il faut muscler son jeu. On oscille entre bad buzz, malaise, gênance, embarras. Saturne a prononcé sa sentence. Sachez, c'est terminé. Les cancers, vous êtes dans le top de la semaine grâce à vos monstrueux talents en couture. Rien ne vous fait peur, vous êtes iconique. Gardez une seule chose en tête, sky is the limit. Foncez, mes petites stars. Les lions, vous êtes nos dragues militantes. Comme on l'a dit, le drag est un art politique et vous l'incarnez si bien. Les revendications de la commu, par exemple, pour qu'on arrête la transphobie ou l'intersexophobie, sont entre de bonnes mains. Mercure vous en remercie. Les vierges, c'est encore trop timide pour le coup. Revenez avec qui un make-up propre, qui une wig mieux coiffée, qui un move en rythme. Le drag est exigeant. Respectez vos spectateurices.
1: Je vais y aller.
2: Je suis ascendant vierge, moi. C'est peut-être pour ça.
3: Les balances, une seule question pour vous. Êtes-vous digne de confiance?
0: Ça dépend des jours.
3: Les dernières sorties que vous nous avez faites étaient pour le moins déconcertantes. Et c'est exactement cela que l'on attend. Déconcertance, déroutance, décontenance. Bref, continuez les balances.
0: Incontinence.
3: Les scorpions, les scorpionnes. vous êtes des garces. Et Vénus vous en félicite. Vous maniez l'art du reading à la perfection. Et ce, pour une seule raison, vous pensez sérieusement vos attaques et les enrober d'acide. Félicitations, bande de garces. Et pour finir, les Sagislay, comme Saturne aime bien vous appeler. Pour cet horoscope top, les astres vous couronnent. Et n'oubliez jamais les Sagis, personne ne vous fera jamais taire. Oh. C'en est terminé pour... certains n'ont pas été appelés. Alors attendez. Ah oui, les Capricornes, les poissons, c'est ça. Ah mais Belle, vous n'avez pas été retenu pour le casting. Tentez votre chance ailleurs. Bisous.
4: Énorme.
2: Bravo Pocastre. Dis-moi, tu nous feras l'honneur d'être là la prochaine ou...
3: Évidemment.
2: Ah, super. Oh. J'aurais eu du mal à attendre 4 mois quand même.
0: On est perdu sans toi.
2: Super. Et bien de l'horoscope, on passe rapidement à l'agenda. C'est de bon ton. Alors, j'ai noté 2-3 choses, mais libre à vous de pouvoir rajouter, je vous en prie. Okay. Peut-être que c'est parce que les gens ont profité du Black Friday ou que les fêtes de Noël approchent, mais je n'ai pas trouvé grand-chose. Donc, n'hésitez pas à compléter. En tout cas, très vite, le 5 décembre, au bar Queer à Cray, comme tous les premiers vendredis du mois, une petite soirée. N'hésitez pas à aller à la Folade de l'Hydre. Le 19 et le 20 décembre à Radio BLV, une session informée sans enfermer, une formation proposée par Radio BLV avec le 19, une formation en matinée à la médiathèque La Passerelle et une table ronde l'après-midi avec des associations qui se préoccupent du sujet de la défense des droits LGBTI sur les supports de la radio. 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On fait notre propre autre promo. Pour le 19 et, décembre ainsi que pour le 16 janvier, d'une pierre deux coups, mais c'est la même chose, l'apéro LGBTI+, au Cause Toujours avec Valence Diversité. Le 24 décembre, bah, c'est Noël. Le 25 aussi, pour ceux qui fêtent ça le 25. Le 31 décembre, c'est aussi le Nouvel An. Mais si vous le voulez, il y a aussi une soirée Garçon Sauvage pour ceux qui veulent aller au sucre à Lyon, en costard et en robe de soirée. On l'avait déjà dit la dernière fois, le 1er février, David Cadouche va au Théâtre de la Ville à 17h pour nous présenter des musiques issues de compositeurs
0: homosexuels.
2: Voilà, musique plutôt classique. Hein.
0: Tout à fait.
2: Voilà. Je l'ai rajouté dans l'agenda à dernière minute parce que je sentis que ça a pris. Donc Sam Quilly, c'est La Cigale, c'est le 6 mars. Et pour ceux qui veulent venir avec moi, vous êtes les bienvenus. Et puis après, bah, quand on sera revenu gentiment par le train, il pourra y avoir les 12 travelots d'Hercule le 10 mars à 20h avec le train théâtre. Et puis le cabaret de Madame Arthur le 13 mars, on en avait aussi parlé, à 20h au théâtre Le Rhône. Voilà, aviez-vous des choses à rajouter dans l'agenda ?
5: Non.
2: Dans l'agenda ?
4: Ah, ça c'est toujours le débat.
2: Ah, c'est toujours le débat.
4: Agenda, agenda.
2: Je vous propose de reporter cette question à la prochaine.
4: Vraiment.
0: Envoyez un mail.
2: Non.
3: Non, d'accord. Non. Pas d'accord. De thème imposé non. Sur.
2: Non. Alors voilà.
3: Sur l'agenda.
2: Voilà. Pour aujourd'hui, c'est terminé. On se retrouve dans 2 mois. Le mois prochain, vous retrouvez Derrière la Porte avec Laetitia. Nous, la nôtre, elle sera en 2026, plus précisément le premier mardi du mois, comme chaque fois. Donc, ça sera le 3 février. En attendant, pour ceux qui sont en manque, la rediff de toutes nos émissions précédentes se font le premier et le deuxième samedi du mois à 22h et le deuxième mardi à 21h15. Elles sont aussi disponibles en podcast sur le site de Radio BLV, sur Spotify, sur Deezer, sur Funkworld. On n'arrête pas de le dire tout le temps. Vous pouvez vous abonner, vous pouvez liker, vous pouvez surtout partager. Et donc, je n'impose aucun thème pour la prochaine fois. Chacun pourra revenir dans sa chronique. Chacun pourra nous dire ce qu'il veut. On retrouve enfin la liberté. Et je vois que ça vous soulage, n'est-ce pas ? Je suis désolé de vous avoir contraint. Comment ?
0: Tout le monde a pris goût à sa perruque.
2: Oui.
5: Niveau tenue aussi, on pourra venir comme on veut.
2: Oui. Parce que tu n'es pas comme tu veux.
5: Si.
2: Bien sûr.
3: Est-ce que pour l'agenda, on peut rajouter quelque chose ?
2: Ah ben, bien sûr. Oui.
3: Pour l'heure et demie qui reste, un anniversaire à souhaiter peut-être.
4: Je crois effectivement.
3: C'est aujourd'hui l'agenda.
2: Oui.
3: L'anniversaire de la bricoleuse
4: direct.
2: Et oui, la bricoleuse fêtait pour de vrai son anniversaire.
3: Son anniversaire.
2: Voilà. Merci à vous de m'avoir accompagné pour cette journée très spéciale. Vous êtes vraiment des choux. On se retrouve donc plus tard et puis on va se quitter en musique avec le titre Finally qu'on retrouve justement dans Priscilla, folle du désert. On vous dit à bientôt, on vous embrasse tous. Bisous.
5: Bye.

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